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1: 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Bonjour à tous. Pour faire face à la flambée des prix à la pompe, Emmanuel Macron a demandé à Bruxelles d'assouplir les règles. Une lettre a été envoyée à la présidente de la Commission européenne, Ursula von der Leyen, vendredi. Le chef de l'État propose 5 mesures, dont l'augmentation de la part de biocarburants, notamment dans le diesel, le faisant passer de B7 à B10, une mesure qui ferait économiser 3% de consommation. Dans le même temps, le gouvernement doit dévoiler ses nouvelles pistes pour aider les Français. À 17h, les ministres présenteront de nouvelles aides sur le carburant. Il n'y aura pas de baisse de taxes, c'est inefficace et injuste, selon Roland Lescure, ministre de l'économie. L'aide grand rouleur pourrait évoluer. De nouvelles circonstances aggravantes dans la proposition de loi intégrale. Les députés se sont penchés sur le volet répressif du texte contre les violences sexuelles hier en commission. Plusieurs mesures ont été approuvées. La préméditation, l'enregistrement ou la répétition d'un viol pourra être puni de 20 ans de prison. Un délit a aussi été créé pour l'envoi non sollicité d'un contenu visuel à caractère sexuel. 1 an de prison et 15 000 euros d'amende. Le texte poursuit son parcours parlementaire. Pas de risque pour la population. Près de Rouen, une explosion s'est produite hier à Saint-Pierre-les-Elbeufs dans une usine classée Seveso, seuil bas. Selon le directeur du site Pharmasynthèse, il n'y a pas eu d'émanation de produits toxiques dans l'environnement. L'explosion a fait un blessé, un salarié aspergé de solvants en flammes. 20 pays appellent à adopter des mesures de sécurité plus contraignantes pour l'intelligence artificielle. La Finlande, l'Espagne ou encore le Canada demandent que l'IA soit sous la direction, la supervision et le contrôle de l'homme, alors que certaines voix ont alerté sur de graves risques pour la sécurité et la sûreté. Ces pays souhaitent faire passer des tests et des examens obligatoires indépendants à l'intelligence artificielle. Et puis les premiers pas de Zidane à Clairefontaine, le nouveau sélectionneur des Bleus a dirigé son premier entraînement avec ses joueurs hier après-midi. Zinedine Zidane est apparu souriant. Les nouveaux visages de cette équipe de France sont apparus sur le terrain également. Premier match de l'ère Zidane, ce sera vendredi face à la Turquie en Ligue des Nations. Voilà pour l'actu, très bon début de journée à tous.
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Bonjour, j'ai des mots. Bonjour à toutes et à tous. Bienvenue dans la matinale de Will. Il est 7h03. Voilà, donc vous retrouverez ce flash info à 8h et 9h. Réactualisé, évidemment. J'espère que tout va bien pour vous. Ça va bien la nuit? Comment ça s'est passé? Vous avez dormi plus de 12-13 heures? Oh là là là. Oh non, c'est beaucoup trop. Moi, je dors 6 heures par nuit. Ça va, vous voyez, je pêche le matin. Hein, comment? Quel jour on est aujourd'hui? Voilà, je ne sais même pas quel jour on est. C'est pour vous dire. Mardi 22 septembre, évidemment, je plaisante. Je suis ravi. Nous sommes ensemble jusqu'à 9h, bien sûr, en direct, hein, ici, depuis le TSM, place de la REP. Voilà, tout va bien. Il va faire beau cette semaine. On va voir ça tout à l'heure, bien sûr, dans la météo du jour. On va écouter plein de chansons aussi, voilà. Donc j'ai été chercher ce matin des nouveautés, des vieux trucs, des survivors de Rocky, tiens, voilà, pour vous donner Rocky 4, pour vous donner un peu la pêche, des choses comme ça. Donc on va avoir l'éphéméride de ce 22 septembre dans quelques secondes. La météo, je l'ai dit, l'horoscope, la revue de presse, les offres d'emploi, la télé de Will, l'info insolite. Pour cette première heure, après le flash de 8h, on retrouvera Henri Salvador. Et oui, il faut rigoler, évidemment, c'est la chanson humoristique du jour.

On retrouvera aussi Jack White, There's Nobody There. Ça, c'est un titre extrait de son dernier album, qui est l'album de la semaine. Hideaway, ça c'est Switch Disco, et Melody Cigala, ça c'est deux remix que j'ai dans le coin. Et puis j'ai quoi en cover? J'ai Redemption Song aussi en cover, c'est ça? Oui, de Johnny Cash. Et puis j'avais d'autres trucs aussi encore qui traînaient. Voilà, bon, allez, tout va bien. Aujourd'hui c'est journée en ville sans ma voiture. Faut peut-être pouvoir le faire aussi des fois. Ou des fois vous n'avez pas de voiture, hein, c'est toute l'année sans voiture. Bref. Il est 7h04, il va être l'heure d'être sérieux et de commencer à dire des bêtises. C'est parti pour l'éphéméride du jour. L'éphéméride de ce mardi 22 septembre, le soleil se lève à 7h37, il se couche à 19h48, on perd encore 4 minutes ensoleillement, on n'en peut plus. Donc je le disais, journée en ville sans ma voiture, voilà, consiste à interdire la circulation des voitures particulières non prioritaires dans une partie du centre-ville, voilà, pendant quelques heures. C'était fait quand ça, en 1998. Voilà, et en plus ça s'est répandu en Europe. Mais pourquoi pas, c'est une question de salubrité, n'importe quoi. C'est quoi? C'est le Mali fête son anniversaire de la proclamation de la République. Hein, c'est la fête nationale, donc depuis 1960. En fait, les Maurices aujourd'hui, ainsi que les Mauricettes et les Morvans, les Morveux aussi, non ça marche pas, les Morvanou, ah bah pourquoi pas, Morvanig aussi, tiens voilà, c'est dingue. Hein. Morvawen, ça c'est les prénoms bretons, évidemment, vous avez bien compris. Mauricio, ça marche aussi. Qu'est-ce qu'il y a, Mauricette, on l'a dit. Voilà, tous les Maurice, Mauricette, bonne fête à vous, évidemment. Il y a cloche qui sonne, tiens, il est 7h06. Et puis voilà, pour ce petit éphéméride, on va aller voir un petit peu du côté des anniversaires, de nos amis célébrités. On a Cœur de Pirate qui fête son anniversaire, elle fête ses 37 ans aujourd'hui, Tom Felton. Mon Dieu, mais c'est Malfoy. Malfoy en personne, lui fête ses 39 ans, Harry Potter, l'international brésilien et ancien joueur du Paris Saint-Germain. Thiago Silva fête ses 42 ans aujourd'hui, tout comme Ronaldo, qui n'a jamais joué au Paris Saint-Germain, mais qui est quand même brésilien. Il fête ses 50 ans, Ronaldo, aujourd'hui, un très très grand champion, évidemment. On a un des cuisiniers français préférés des Français. Un cuisinier français préféré des Français, c'est pas mal. Norbert Harrer lui fête ses 44 ans aujourd'hui. On a Camille Chamou, actrice, comédienne, humoriste aussi. Voilà, il fête ses 49 ans aujourd'hui. L'excellent DJ Martin Solveig lui fête ses 50 ans. Ou Martin Solveig, c'est vrai qu'il est français après tout. François-Xavier Demaison, acteur, humoriste. Fête ses 53 ans, un autre footballeur, Emmanuel Petit, qui a eu une grande carrière quand même, on va dire, hein. Le troisième but bien sûr, du fameux France-Brésil de 98, hein, c'était lui, on l'oublie pas, 56 ans aujourd'hui, et puis l'excellent Benoît Poulvorde, notre ami belge, qui fête ses 62 ans aujourd'hui. Il n'y a que des gens bien aujourd'hui qui fêtent leur anniversaire, c'est incroyable. Andrea Bocelli par exemple, chanteur italien, fête ses 68 ans. Joan Jett, elle fête ses 68 ans également, et je passe de temps en temps Joan Jett. Nick Cave également, chanteur, lui fête ses 69 ans, on va y arriver, hein, à la fin. Et enfin la meilleure pour la fin, j'ai envie de dire, Ségolène Royal, hein, qui fête ses 73 ans, pardon si je l'ai vieilli, 73 ans pour Ségolène Royal, qui n'a pas fini d'en dire des belles et des pas mûres, comme on dit. 7h08 en fréquentie, on poursuit donc cette éphéméride avec les événements qui se sont produits un hein, 22 septembre 1998. Le président américain Bill Clinton subit une sévère humiliation lors de la diffusion sur les chaînes nationales de sa déposition face au juge indépendant Kenneth Starr dans l'affaire Monica Lewinsky, que tout le monde connaît bien sûr. Ouverture de la ligne TGV Paris-Lyon, 1981. Les inondations de Vaison-la-Romaine, on s'en souvient, c'était en 1992. L'association de 38 comités interentreprises donne naissance au syndicat indépendant Solidarność, qui veut dire solidarité, à Gdansk en Pologne, c'était en 1980. Son leader Lech Walesa, qui a signé le 31 août l'accord de principe admettant la création de syndicats non officiels et autogérés.
un pont de chemin de fer s'effondre dans la rivière Mobile en Alabama, entraînant dans sa chute la locomotive et plusieurs wagons d'un train de passagers. L'accident ferroviaire le plus meurtrier des 20 dernières années aux États-Unis a fait 44 victimes. C'était en 1993. Marcel Marceau, le mime le plus célèbre de la planète, grâce à Bip, disparaît après 60 ans de carrière à l'âge de 84 ans. C'était en 2007, surnommé le Charlie Chaplin du mime. Il avait fondé la seule compagnie de mime au monde. Voilà donc pour cet éphéméride. Il est 7h09. Nous repartons avec Brenda Lee, Dynamite, histoire de se réveiller un petit peu.

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1: La météo, il est 7h11. Allez, on fait un point sur les températures ce matin en Sarthe, entre 16 et 17 degrés pour les températures. 15 degrés, tiens, j'avais pas vu à vibrer. 16 degrés pour Mamers, pour Saint-Calais, pour Vilaine-sous-Lucé, encore Écommoy, 17 pour Ciel-Guillaume, la maximale ce matin, ainsi que pour Château-du-Loir sur la Flèche et Sablé-sur-Sarthe. Il fera très beau aujourd'hui, pas un nuage normalement. À l'horizon, 24 et 26 degrés les températures cet après-midi. 24, ce sera pour la minimale pour Mamers, Montfort-le-Génois, ou Vibray, ainsi que Vilaine-sous-Lucé, 25 pour Le Mans, Roisey-sur-Sarthe, Ciel-Guillaume, Château-du-Loir, et la maximale, ce sera pour Sablé-sur-Sarthe et La Flèche, avec 26 degrés. Pour demain, la même journée, avec un petit peu plus de nuages, un ciel voilé, mais les températures entre 17 et 19 degrés. 19 degrés, ce sera pour La Flèche, 17 degrés pour Le Mans, pour Bonnétable, ou encore Mamers, 18 degrés à Ciel-Guillaume, ou bien Château-du-Loir. L'après-midi, un peu plus de nuages, mais fera toujours beau, entre 26 et 27 degrés, entre le nord et le sud pour les températures. Donc voilà, pas de quoi s'affoler. Il va faire beau, on l'a dit, hein, cette semaine. Ce sera la même chose pour jeudi, avec des températures à 1 ou 2 degrés en moins l'après-midi. Mais en tout cas, le beau temps sera présent toute la semaine. Donc si on n'a pas pu faire des barbecues à cause de la canicule pendant l'été, on va pouvoir se rattraper peut-être, hein, pourquoi pas. Il est 7h12. Voilà, on refera un point météo aux alentours de 8h50-55. Tout de suite, on repart avec Shanana et ses Blue Moon. C'est un titre extrait degrees.

j'adore. 7h15, sans fréquence, si elle est un petit morceau de grise, ça fait toujours du bien. Et on est temps de passer à l'horoscope du jour. 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L'horoscope de ce mardi 22 septembre. Les béliers, le travail devient très important depuis quelques temps, mais pensez à vos amis qui pourraient vous donner le recul nécessaire pour mieux avancer par la suite. Taureau, vous rêvez à de plus hautes fonctions ou à une meilleure place sous le soleil. Commencez par faire le bilan de vos capacités créatrices et faites preuve de modestie un petit peu. Gémeaux, aujourd'hui, vous avez la tête dans les nuages, pourtant il n'y en a pas beaucoup. Plutôt dans les voyages, ça c'est mieux. Bref, vous en avez marre de la routine, même si vous appréciez également votre vie au foyer. Attention, et on n'est que mardi matin les gars. Cancer, voilà une journée où les déplacements peuvent être fréquents, mais où vous pouvez résoudre les litiges ou les problèmes épineux grâce à votre perspicacité et votre verve. Lion, dans le rapport aux autres conjoints comme partenaires sociaux, faites valoir vos convictions personnelles et défendez vos valeurs. Proposez, mais sans vous imposer. Vierge, voilà une journée très studieuse ou très prolifique sur le plan socio-professionnel, d'autant que vous savez vous mettre en valeur et donner la pêche à vos collaborateurs. Balance, cette période d'introspection ou de solitude vous permet de vous recentrer et d'y puiser une nouvelle source d'inspiration dans le domaine artistique. Les scorpions, bien que vos amis vous réclament pour des sorties ou des soirées festives, vos pensées vont plutôt vers les membres de votre famille et votre foyer. Vous avez raison, c'est important. Sagittaire, vous placez tous vos espoirs dans vos objectifs sociaux. Vous pouvez augmenter vos chances de réussite en multipliant vos contacts et en démarchant le plus possible. Capricorne, vous planifiez un voyage ou une formation. Et c'est pas faux. Et vous y mettez beaucoup d'enthousiasme, d'autant qu'il est probable que cela ait une suite intéressante. Verseau, et si vous arrêtiez de tourner en rond, de ruminer sur le passé ou de fantasmer inutilement, il est temps de rebondir, quitte à vous remettre profondément en question. Poisson célibataire, profitez d'un moment de calme pour faire le point sur votre vie affective. En couple, vous appréciez la sérénité de la campagne ou d'une soirée au clair de lune, à Maubeuge par exemple. 7h17, voilà pour l'horoscope de ce jour. Qu'ai-je choisi comme chanson? Les Turtles, ça, j'aime bien les petites tortues comme ça. Happy to Geyser, Happy to Geyser, c'est tout de suite.

happy together, mais oui, on est happy ensemble, on est happy avec les Turtles encore plus. 7h20, son fréquencier, vous êtes bien, son fréquencier, 97.9 FM, avec la matinale de Will. Will, c'est moi, ça tombe bien, et on est ensemble jusqu'à 9h, tranquillou, on va pas s'énerver. On va passer tout de suite à la offre d'emploi, et pas du tout, on va passer à la revue de presse. La revue de presse. Il n'y a personne qui suit. Même moi, voyez-vous, c'est incroyable. Hein. On a du mal. Hein. Moi, j'ai plus de mal le mardi matin que le lundi. Je ne sais pas pourquoi. Ça doit être le fait d'encaisser, de se dire que c'est mardi matin, que ça va être long. Mais bon, moi, je suis content de venir travailler, donc ce n'est pas un souci. Quand on aime son travail, ce n'est pas un travail. Hein, on le dit toujours, évidemment. Que voulais-je dire? Ben voilà, on va commencer par la revue de presse du Medlib ce matin. Sarthe, des passages à la pompe redoutés. Ça, c'est sûr. Comme en Nord-Sarthe, par exemple, avec la hausse inexorable du prix des carburants, les automobilistes sartois sont nombreux à ne faire que des demi-pleins et à limiter leurs déplacements, j'irais même des quarts de plein, des dixièmes de plein. Et oui, ça fait très mal. Hein. Ils se sont reconvertis dans la franchise de boulangerie. Aurélie et Sébastien Donnet viennent de reprendre deux boutiques de l'agglomération Mancelle. C'est en page 5. En justice, Rix Mortel, le principal suspect, passe aux aveux. C'est en page 3. Au Mans, Renault, des salariés dénoncent la fabrication de drones militaires. Basket, Nicolas Batum fait ses adieux à compétition. L'ancien capitaine de l'équipe de France de basket a pris sa retraite hier à 37 ans, après 18 saisons en NBA. Il avait disputé son premier match professionnel à l'automne 2005 au Mans. Quelle carrière incroyable. Tennis de table, les joueuses du Mans Sarthe TT débutent ce soir en Pro A. Les pongistes entament leur troisième saison dans l'élite et visent un maintien le plus rapide possible. Social, carburant, l'annonce de nouvelles aides attendues ce jour est États-Unis, les télévisions américaines privent Donald Trump d'image, puisqu'il avait interdit deux ou trois qui ne lui correspondaient pas et qui n'étaient pas à son goût. Il les avait carrément interdits, de conférences de presse à la Maison Blanche. Du coup, les autres chaînes, et pourtant même des chaînes pro-Trump comme Fox News, CNN, boycottent maintenant Donald Trump tant qu'il ne reviendra pas sur sa décision. Et bravo, c'est courageux, mais c'est bien en tout cas. Volé à l'euro, la France retrouve la Roumanie sur la route des demi-finales, voilà pour le Maine Libre ce matin. Pour le Ouest France, on titre aussi sur le carburant, évidemment, comme en font nos voisins européens. Le litre d'essence ou de gazole est plus cher en France que dans d'autres pays d'Europe, comme en Espagne. Des différences de prix parfois significatives, principalement dues aux taxes. Et oui, tous les autres pays européens ont fait un effort de baisser les taxes. Zinedine Zidane fait sa rentrée à Clairefontaine. Une vocation, nous dit-on, en foot, hein, évidemment. Cet arboriculteur s'est mis au solaire et en récolte les fruits. Et puis, au Mans, le détatouage prospère, les tatoueurs peinent. Quand on fait un tatouage, faut y réfléchir plusieurs fois, peut-être plusieurs semaines, voire plusieurs années. Hein. Moi, en ce qui me concerne, j'ai mis quand même 40 ans à faire mon premier tatouage, hein, quand même. Hein. Il fallait que je réfléchisse. Pro A féminine en tennis de table, m'en mise sur sa jeunesse pour grandir. Voilà pour l'Ouest France et le Maine Libre dans vos kiosques ce matin. Tout frais. Nino Ferrer, le téléphone, le téléphone, il peut pas s'en passer.

0: Gaston, il y a le téléphone. Ah non, ça c'est Bourville, lui, mec. Mais il est bête, il est bête. Allez, 7h26, toujours de la bonne humeur dans cette matinale, évidemment. On va passer aux offres d'emploi du jour.
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0: Une célèbre marque avec un M jaune à l'envers, hein, qui va se construire du côté de Conneret, bah, recrute, voilà, de McDonald's, on va dire Quick, Burger King, voilà, comme ça j'ai cité trois marques. Donc recrute le futur de, donc, McDo de Conneret prépare son ouverture et ils veulent construire une équipe. Job étudiant, premier emploi, alternance ou envie de changement, vous pouvez rejoindre l'aventure. Les job dating qui sont proposés, il y a quatre dates: 30 septembre, 13 octobre, 30 octobre, 12 novembre, c'est 9h30 à 11h30. Au programme échange avec l'équipe, découverte des postes et opportunités à saisir. Il faut vous inscrire, hein, bien sûr, obligatoirement. Il y a un lien qui est proposé, c'est sur Form Cloud, mais bon, je ne peux pas vous le dire. Il faut que vous retrouviez l'annonce. En tout cas, vous savez, voilà, qui recrute. Pour ces dates, 30 septembre, 13 octobre, 30 octobre, 12 novembre, 9h30 à 11h30. Donc venez avec votre CV, évidemment. Voilà, si c'est vrai que c'est souvent décrié, voilà, les fast-food, évidemment, mais déjà, si on y va avec modération, ça peut le faire, hein, comme on dit. Ouais, moi, la diététicienne, elle me disait, on peut y aller une fois par mois, ou voilà, ça peut être suffisant. Mais en tout cas, voilà, ça fait des jobs aussi pour les étudiants et ça peut les aider, voilà, pour leurs études aussi. Ou pour même pour avoir un vrai travail après, hein, voilà, vous pouvez monter, hein, dans ces fast-food, donc il n'y a pas de raison, voilà, donc c'est du côté de Conneret, ces job dating, hein, qui sont proposés pour cette enseigne, voilà, de fast-food. Randstad Inhouse recrute des caristes KSS R489 catégorie 1-3-5, hommes-femmes, chargement, déchargement de camions, approvisionnement, ligne de production, gestion de stock informatisé, rangement, zone palettier. Le poste est à pourvoir, c'était dès hier, voilà, donc sur Brulon, je ne sais pas s'il a été pourvu, en tout cas, 02 43 92 97 79, 02 43 92 97 79, donc c'est du côté de Brulon, c'est, voilà, donc peut-être qu'il est pourvu ou non, en tout cas vous pouvez appeler, on ne sait jamais, peut-être qu'il a été pris, que ça ne va pas durer aussi, peut-être qu'il y en aura d'autres à vous proposer, donc n'hésitez pas à les contacter, sait-on jamais, en tout cas voilà, donc du côté de Brulon, c'est Randstad Inhouse qui recrute pour son client, un de leurs clients, des caristes, voilà, et puis est-ce que j'ai autre chose? Delta Neo recrute aussi un technicien de maintenance, c'est un CDI temps plein à pourvoir le plus rapidement possible, là aussi, hein. Moi je ne sais jamais s'ils sont pourvus, évidemment, les postes. Profil Bac plus 2 en maintenance industrielle, permis B indispensable, habilitation électrique, sens du service, réactivité, discrétion, organisation, voilà, poste CDI temps plein à pourvoir le plus rapidement possible, intervention possible sur plusieurs sites du groupe, statut agent de maîtrise, vous pouvez envoyez votre CV, lettre de motivation à clahe@deltaneo.com. Clahe, ça s'écrit clahe@deltaneo. Deltaneo, c'est deltaneo.com. Clahe, clahe@deltaneo, comme ça se prononce, .com. Donc pour ce poste de technicien de maintenance, maintenance générale, donc réaliser des interventions de maintenance préventive, curative, voilà, diagnostiquer, contrôler les machines, compétences automaticien, mécanique, électricité, suivi de chantier, gestion des prestataires, consultation, négociation avec les fournisseurs, veiller au respect des normes de sécurité des installations et proposition d'évolution technique et organisationnelle. Donc voilà, bac plus 2 en maintenance industrielle, permis B, indispensable, habilitation électrique, c'est important. CDI à temps plein, 37h50. Voilà, donc j'ai pas de numéro de téléphone, mais voilà. C'est Delta Neo. Alors je sais pas, ils doivent être sur Le Mans, c'est pas précisé dans l'annonce. Ah, mais ils recrutent aussi chargé d'affaires. Tiens, voilà, j'avais pas vu. CDI à temps plein également. Bac 2 à bac plus 3 commerce, expérience 2 à 3 ans minimum dans un environnement industriel, permis bien indispensable, appétence pour le B2B, bon relationnel, travail en équipe, toujours CDI à temps plein également, à pourvoir le plus rapidement possible, véhicule en fonction, télétravail 2 jours maximum par semaine, statut de cadre, là aussi le mail c'est clahe, clahe, @deltaneo, comme ça se prononce, .com. Voilà donc pour ces offres d'emploi du jour. On retrouve notre gentleman cambrioleur préféré qui est Jack Dutronc. Jack Dutronc, yes, Jack Dutronc.

Jack, pourquoi je dis Jack? Jacques Dutronc, gentleman cambrioleur. Ça doit être ça. Gentleman cambrioleur, 7h34 sur fréquence sciée. On va passer donc à la télé de Will. La télé de Will. Documentaire ce soir sur France 2, 21h10, Les Cercles du Silence. Le cercle médical réalisé par Cyril Danvers et Christophe Offenstein. En octobre 2005, le chirurgien Joël Le Squarnec est condamné à 4 mois de prison avec sursis pour détention d'images pédopornographiques. Pourtant, il continue à exercer sans restriction, protégé par l'inertie des institutions et le corporatisme médical. Des dysfonctionnements systémiques et des responsabilités multiples permettent aux pédocriminels de poursuivre ces actes en toute impunité. C'est ce soir sur France 2 à 21h10, ça dure 55 minutes, Les Cercles du Silence. Le Chanvre des Possibles sur France 5, 21h05, réalisé par Gaël Le Garec. De la graine à la fibre en passant par la tige, le chanvre est une plante aux mille usages. Sa graine et son huile s'invitent dans les assiettes, sa fibre douce et résistante permet la fabrication de tissus et son huile nourrit aussi durablement la peau sans laisser de film gras. Quant à sa tige, elle devient de l'isolant dans le bâtiment, de la litière animale ou du paillage horticole. Voilà donc à 21h05 sur France 5, un documentaire de 50 minutes, Le Chanvre des Possibles. Alors attention, là on rigole plus. Inquisition, c'est sur Arte ce soir à 20h55, Le Parfait Inquisiteur. C'est réalisé par Stan Neumann. Fondée par le pape Grégoire IX en 1231, l'Inquisition connaît d'abord des débuts chaotiques. Dans les premiers temps, des émissaires sont envoyés sur le terrain pour éradiquer les foyers d'hérésie apparus en Italie, en France et en Allemagne. Communautés de croyants qui contestent le monopole d'une église romaine corrompue et revendiquent un retour à la pauvreté évangélique. Oh là, je suis un peu largué. Ça dure 55 minutes. C'est sur Arte à 20h55, Le Parfait Inquisiteur. Notice rouge, la face cachée d'Interpol, également documentaire sur la chaîne parlementaire à 20h39, d'une durée d'une heure, réalisé par Jean-Christophe Brizard. Interpol a pour mission de promouvoir la collaboration entre les autorités policières des 195 États membres. Or, certains régimes, tels que la Chine, la Russie et l'Iran, ont utilisé le réseau pour traquer leurs opposants. Certains sont des dissidents politiques, des militants des droits de l'homme, des membres de minorités religieuses ou ethniques. D'autres ont simplement refusé de payer des pots de vin. C'est ce soir sur la chaîne parlementaire à 20h39, documentaire Notice Rouge, la face cachée d'Interpol. Et puis on a aussi Koh-Lanta All Stars pour ceux qui suivent sur TF1, bien sûr, à 21h10, voire 21h20. Et on a également Le Tour du Monde en 80 jours, un film d'animation, ça c'est sur Gulli. Et c'est suivi des Pokémon aussi, tiens, voilà, un film également. Ah, c'est un dessin animé, voilà, de 25 minutes, je pensais que c'était un film également. Michel Blanc sur un malentendu, un documentaire sur Michel Blanc, sur ses Star, 21h10. Et puis vous avez, pour ceux qui aiment Camping Paradis sur TF1, série film aussi, voilà, donc pas mal de choses encore à la téloche ce soir, 7h37. Qu'allons-nous écouter? Ça tombe bien, j'ai pas choisi ma chanson. Un petit Girlfriend de Michael Jackson, c'est extrait de son premier album Off the Wall, incroyable album qui a révélé bien sûr l'immense carrière de Michael Jackson. C'est parti.

Michael Jackson, Girlfriend of the Wall. Voilà le premier album en solo de Michael Jackson, à peine sorti de Jackson 5 à l'époque. 7h41, on poursuit avec la première partie d'agenda qu'on va écouter pour cette semaine et jusqu'à mercredi prochain, parce qu'il y a deux réunions importantes proposées par la mairie de Sillé mercredi. Donc une pour j'ai enregistré hier, vous allez retrouver l'interview hier, donc la lieutenante de gendarmerie Laura Langelier, Monsieur Guignon, maire de Sillé-Guillaume, et Fred Catagne, donc retraité de la gendarmerie, consultant pour ces dispositifs. De surveillance sur Sillé-Guillaume qui va être mis en place, hein, surveillance citoyenne, on en parlera plus tard, et puis également une réunion pour au château de Sillé juste après à 19h30 pour des bénévoles, appel à bénévoles pour les nouvelles animations sur, dans le château de Sillé, et là ce sera pour préparer Halloween. Voilà, après il y aura peut-être une fête pour Pâques, pour d'autres événements. En tout cas déjà c'est pour Halloween, donc c'est un appel à bénévoles pour participer à ce week-end à Halloween qui commencera avec un film Inside You à la salle Léon Bénardeau pour la séance du vendredi. Tout ça on en reparlera bien sûr également, je pense, avec Mélanie Audouy de la mairie de Sillé-Guillaume. Voilà, donc pour l'instant on va écouter l'agenda, on en parle dedans déjà. Bonjour à toutes et à tous, bienvenue dans l'agenda qui vous parle des événements qui vont se produire sur Sillé et ses environs cette semaine. Et on commence par Sillé-Guillaume. Sillé Culture organise la représentation de L'Enfant Maudit de Michael Placier. L'Enfant du Pays est chef de chorale de la compagnie Douit par le théâtre de Lactalia. Un ancien SS attend son procès dans sa cellule où il reçoit son fils. Celui-ci veut comprendre pourquoi son père s'est laissé séduire par Hitler. C'est le samedi 26 septembre à partir de 20h30. Au tarif de 15 euros, 12 euros en tarif réduit et 10 euros pour les enfants. Vous pouvez réserver sur billetweb.fr. La deuxième édition du Grand Trail du lac de Sillé se tiendra à Sillé Plage le 26 et 27 septembre avec 5 parcours variés et 9 épreuves différentes pour tous les niveaux. Voici le programme. Samedi 26 à la découverte de Sillé, 14 km, un circuit semi-urbain, semi-nature en nocturne avec un départ à 19h30. Possibilité de faire le parcours en marche, inscription sur place. Après course, pasta party, menu avec pâtes à volonté, différents accompagnements, bolognaise, carbonara, pesto, fromage et dessert. Dimanche 27 septembre, tour des Alpes-Mancelles, 90 km et 1800 mètres de dénivelé. Maratrail du Cerf, 44 km et 1000 mètres de dénivelé. Boucle du Cerf, 24 km, 500 mètres de dénivelé. La ronde du Chevreuil, 8 km, 100 mètres de dénivelé. Possibilité de faire le 8 km et le 24 km en randonnée. Là aussi, les inscriptions se font sur place. Des challenges sur la course du samedi soir combinés à une course du dimanche pour un maximum de découvertes de notre belle région et pour un maximum de fun. Ce grand trail vous est proposé par l'association Les Trailers de Sillé. Le 30 septembre à 19h30 au château de Sillé, une réunion publique pour préparer Halloween au château. Halloween approche et à cette occasion, pour la première fois, la ville souhaite proposer une animation au château de Sillé-Guillaume et fait appel aux habitants pour imaginer ensemble cette nouvelle édition. Vous avez des idées, des envies ou simplement quelques heures à consacrer à l'organisation et à l'animation de cet événement? Venez participer à la réunion publique dédiée à la préparation d'Halloween au château. Que vous aimiez le patrimoine, la décoration, les histoires qui font peur, les ateliers créatifs ou que vous souhaitiez simplement donner un coup de main, toutes les bonnes volontés sont les bienvenues. Cette réunion sera l'occasion de partager vos idées, de réfléchir ensemble aux animations, décors et activités qui pourront faire vivre le château pour ce week-end d'Halloween. Réunion donc le 30 septembre à 19h30 au château de Sillé. Réunion également le 30 septembre à 18h à la salle Maurice Thermot pour le lancement du dispositif Participation citoyenne. Ce dispositif permet à des habitants volontaires, citoyens référents, de contribuer à la tranquillité et à la sécurité de la commune en soutenant l'action de la gendarmerie nationale. Fruit d'un partenariat entre l'État, la gendarmerie et la mairie, il encourage la population à adopter une attitude solidaire et vigilante en signalant aux forces de l'ordre tout événement suspect ou de tout fait de nature à troubler la sécurité publique. Les objectifs
objectif, renforcer la prévention de la délinquance, favoriser les liens entre les citoyens et les forces de l'ordre et développer une culture de la sécurité. Il est attendu de la part de l'ensemble des citoyens, vigilance, solidarité et esprit civique, déclare la gendarmerie. Le but est de relever les faits ou comportements anormaux dans un quartier et de les faire remonter aux forces de l'ordre. En aucun cas, l'action des citoyens référents ne doit se traduire par la délation, l'organisation de rondes ou encore l'intervention directe face à des actes de malveillance. Qui peut être référent? Les SIEN et SIEN majeurs et volontaires à l'échelle d'un quartier. Les candidats sélectionnés et retenus par la gendarmerie bénéficieront d'une information spécifique sur leur mission et champ de compétences. Si vous souhaitez devenir référent, il vous faudra faire acte de candidature en vous adressant à la brigade de gendarmerie de Ciel-Guillaume et bien sûr venir vous renseigner le 30 septembre à 18h à la salle Maurice Thermot pour le lancement de ce dispositif participation citoyenne. Et on termine cet agenda avec le loto. Les lotos du week-end, ça commence le vendredi 25 septembre à Saint-Mardouty, un super loto EC Bellinoise ainsi qu'à Vibray, un super loto du comité des fêtes animation Eric. Le samedi 26, un loto à Auvers-le-Hamon, loto organisé par la MAM Coco Caline. À Beaumont-sur-Sarthe également un loto, le loto du Beaumont SA. Et on continue avec Chéréo, un super loto du VSF Roller Sport Animation Eric à la Suze-sur-Sarthe. Super loto par LSR Football et Animation Jean-Marie. Un loto à Saint-Mardouty et un méga loto. Et un loto à Ciel-Guillaume. Super loto organisé par Génération Mouvement du Pays de Sillé. Ouvert sur des portes 18h, début des jeux 20h à la salle Maurice Thermot sans réservation. Animé par Anthony avec une carte cadeau de 1000 euros à gagner, plus de 4200 euros de lots, buvettes et restauration sur place. Et on poursuit avec les lotos du dimanche 27 septembre. Loto à Gênes-le-Gandelin, loto GM Animation Annick, un loto au Mans, super loto à Métier Loisir Animation Jean-Marie et à Pressigné, un loto organisé par l'association UNC de Pressigné. Voilà pour les lotos de ce week-end et pour cet agenda qui se termine. Je vous dis à la semaine prochaine. Voilà pour cet agenda donc de cette semaine et de la semaine prochaine un petit peu. On poursuit en musique, il est quelle heure? 7h48, Queen, another one by the dust. Et puis après on va passer du côté de l'info insolite que j'ai encore oublié mais qui est toujours là, on l'écoutera juste après.

C'était Queen en live à Montréal, hein, Freddie Mercury, le regretté Freddie Mercury, bien sûr. Il est 7h52. On va passer à l'info insolite du jour. Est-ce que vous connaissez l'émission Douane sous haute surveillance qui passe, je crois, sur TMC ou notre chaîne, je ne sais plus. Le dimanche, en général, il passe ça toute la journée. Vous pouvez vous endormir devant la télé comme ça. Eh bien, il est arrivé une mésaventure en Australie. Donc, on parle bien des douanes australiennes les plus dures. Hein. C'est vraiment les plus hard à l'aéroport. Elle oublie de déclarer à l'aéroport quelque chose et elle écope d'une amende de 2700 euros. Mais de quoi ? Qu'est-ce qu'elle a oublié de déclarer ? Figurez-vous qu'elle a oublié de déclarer du cassoulet à la douane de l'aéroport et elle a écopé une amende de 4 300 $ australiens, soit 2700 euros. Ce n'est pas une blague. Je viens de me taper une amende de 4 300 $ parce que j'ai oublié de déclarer mon cassoulet à l'aéroport dans une vidéo publiée il y a 2 jours sur TikTok, repérée par Le Progrès. Une Française, suivie par plus de 13 000 personnes sur les réseaux sociaux, raconte en pleurs sa mauvaise expérience avec les douanes australiennes. L'Australie dispose de lois très strictes sur la biosécurité. Avant d'arriver dans le pays, les voyageurs doivent déclarer ce qu'ils emportent avec eux. Certains produits, fruits, légumes, épices, céréales, viande ou produits laitiers, mais aussi coquillages, fleurs et graines sont interdits pour protéger l'environnement, l'agriculture, la faune unique et le mode de vie du pays. Des maladies et des parasites et nuisibles dangereux, indique le gouvernement. Sur son site, il est aussi nécessaire de déclarer les chaussures et le matériel qui ont été en contact, ça rigole pas, hein, avec une rivière ou lac au cours des 30 derniers jours. Une fois à l'aéroport, un agent de biosécurité peut procéder au contrôle des bagages en cas de mauvaise déclaration. Les personnes risquent en effet, en plus d'une amende, de se voir faire annuler leur visa, donc leur entrée en Australie. Il est également possible d'être poursuivi en justice. La jeune Française avait payé son cassoulet à 1,50€ chez Lidl, précise-t-elle dans sa vidéo. Ajoutant qu'elle n'a jamais volé de sa vie, elle venait de s'offrir un aller-retour en Europe pour aller voir un concert. Les road trips, Bali et tout, c'est mort, tout est mort, lance-t-elle en sanglots. Évidemment, elle n'a pas prévu cette dépense. Elle a 28 jours pour régler cette amende qui correspond à environ 2700 euros. Donc voilà, ça coûte très très cher. Hein, donc 2700 euros, et c'est pas une blague. Hein, quand vous regardez l'émission, moi j'ai regardé de temps en temps pour me marrer, douane sous haute surveillance, et c'est vrai que parfois, la dernière fois, il y a une dame qui a payé pour une pomme également, elle a 300 $ d'amende, hein, 300 $ australiens d'amende pour une pomme qu'elle avait emmenée avec elle, qu'elle pensait manger simplement dans l'avion et qu'elle n'a pas mangé, donc elle l'a gardée pour en se disant je la mangerai plus tard. Et bien figurez-vous voilà, qu'elle s'est chopée une amende aussi de 300 $ australiens pour une pomme. Donc là 2700 euros pour un cassoulet, une boîte de cassoulet, alors je ne sais pas si c'était en boîte ou si c'était dans un conteneur, je ne sais pas, en tout cas un contenant. Mais en tout cas, voilà, c'est une mésaventure. Faites attention hein, si vous allez en Australie, bon, même dans les autres pays, mais je crois que l'Australie, ils sont quand même carrément un peu psychopathes quand même. Mais bon, ils ont sûrement raison par rapport c'est pour sauvegarder la nature et le patrimoine australien. Bon, voilà. En tout cas, ils font ça, pour être sûr que la prochaine fois, vous ne recommencerez pas. Vous ne ramènerez pas. Un cassoulet. Allez, 7h55. Qu'allons-nous écouter ? On va écouter Burning Out, c'est comme je l'ai dit tout à l'heure, Survivor de Rocky IV. Et puis nous, on se retrouve juste après. On aura le temps peut-être d'écouter un petit quelque chose avant.

0: Au journal. Henri Salvador, faut rigoler, ça c'est la chanson humoristique du jour. Jack White, There's Nobody There, donc ça c'est le titre de l'album de la semaine. Et puis voilà, Sweetie Disco et I Sigala, ça c'est les maxi, les remix. Et puis Johnny Cash pour Redemption Song. Voilà, il est 8h, on passe au journal.
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2: Bonjour à tous, une poignée de main très amicale avec Donald Trump. L'image postée sur les réseaux sociaux par Emmanuel Macron hier soir après son entretien avec le président américain en marge de l'Assemblée générale des Nations Unies à New York. Il était question du détroit d'Hormuz et de la guerre au Moyen-Orient. Des solutions diplomatiques sur lesquelles on va travailler dans les prochaines heures qui nous permettraient sans doute de trouver un accord global selon le chef de l'État. Et justement, ce sera la dernière apparition à cette Assemblée générale de l'ONU en tant que président de la République pour Emmanuel Macron. Le chef de l'État va prononcer l'ultime discours de son quinquennat devant le Conseil de sécurité des Nations Unies ce soir. La France pourrait proposer une nouvelle résolution du Conseil de sécurité de l'ONU pour débloquer le détroit d'Hormuz. Hormuz, passage important pour le commerce de pétrole, son blocage ne fait qu'augmenter les prix à la pompe. Plus de 12,30€ le litre de diesel en moyenne, 2,20€ pour l'essence. Dans ce contexte, le gouvernement doit dévoiler de nouvelles aides à 17h lors d'une conférence de presse. Le gouvernement qui souhaite aussi inscrire une règle de zéro profit dans le budget 2027 pour que l'État ne gagne pas d'argent sur le dos des contribuables si les prix continuent d'augmenter à la pompe, selon BFM TV. Taxer les super héritages, c'est l'idée de l'ONG Oxfam France pour récolter près de 4 milliards d'euros dans le budget 2027. Dans son rapport publié aujourd'hui, Oxfam dénonce le pacte Dutreil qui permet de défiscaliser 75% des montants de droits de succession dans le cadre d'une transmission d'entreprise familiale. L'état d'urgence déclaré en Californie, les autorités craignent de fortes répercussions du phénomène El Niño. Avec cette mesure, l'état de l'Ouest américain souhaite anticiper des tempêtes violentes et destructrice, avec un risque de fortes marées susceptibles de provoquer des inondations. Et puis, c'est une des légendes françaises du basket. Nicolas Batum annonce prendre sa retraite. Dans une vidéo postée sur les réseaux sociaux, le joueur de 37 ans, figure de la NBA et double médaillé d'argent olympique avec les Bleus, affirme qu'il est temps de rentrer à la maison. Voilà pour l'actu, très bonne matinée à tous.
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Voilà, c'est Toto sur Fréquence 8h07. On reprend la suite de cette matinale. On va enchaîner avec Henri Salvador. Faut rigoler. Oui, c'est la chanson humoristique, évidemment, du jour. On se retrouve juste après.

0: 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On va revenir du côté du cinéma, c'est la Vénus électrique qui vous est proposée vendredi 20h30 et dimanche à la salle Léon Bénardeau. On écoute tout de suite le ciné-cillé de cette semaine. Bonjour à toutes et à tous, bienvenue dans Ciné Scié, la rubrique qui vous présente le film qui vous est proposé à la salle Léon Bénardeau de Scié-le-Guillaume. Et cette semaine, le film en projection, c'est La Vénus électrique. C'est une comédie romancée de 2h02 réalisée par Pierre Salvadori, avec dans les rôles principaux Pio Marmaille, Anaïs Demoustier et Gilles Lelouch. Paris 1928, Antoine Balestro, jeune peintre en vogue, n'arrive plus à travailler depuis la mort de son épouse et désespère Armand, son galériste. Un soir d'ivresse, Antoine tente d'entrer en contact avec sa femme par l'intermédiaire d'une voyante. Sans le savoir, il parle en réalité avec Suzanne, une modeste foraine qui s'est glissée dans la roulotte pour y voler de la nourriture. Suzanne se révèle douée pour l'imposture et rapidement secondée par Armand, elle enchaîne les fausses séances. Peu à peu, Antoine retrouve l'inspiration, mais pour Suzanne, les choses se compliquent alors qu'elle tombe doucement amoureuse de l'homme qu'elle manipule. On écoute tout de suite la bande-annonce.
1: Tu ne me jugeras pas.
2: Mais non, jamais.
1: Depuis quelque temps, j'ouvre une médium.
3: Comment s'appelait l'être cher ?
1: Irène.
3: J'entends quelqu'un murmurer un prénom.
1: Quel prénom ?
3: Antoine ?
1: Hein ? Qui êtes-vous pour abuser du malheur d'un veuf ? Vous profitez ainsi de sa fragilité.
3: Tu es ma lumière dans les ténèbres.
1: Est-ce que tu m'as pardonné ?
3: Mm-hmm.
1: Oh, dis-le, s'il te plaît.
3: Je t'ai pardonné, Antoine.
2: Aux séances avec M. Balestro, je vous propose de les reprendre. Quand il vous voit, il peint, et quand il peint, je vends.
3: Je vous croyais son ami. Il n'y a pas de place pour les scrupules dans ce grand corps ?
2: Il est large. Il peut contenir l'ami et le marchand. Je connais sa vie. Ses secrets. Je vous soufflerai des histoires.
3: Et le peintre, il est beau ?
4: Ah oui, il est beau.
2: Bonjour. Je vous propose 100 francs par tableau achevé et 150 francs pour les grands formats.
3: Peins le monde pour moi.
2: Elle m'a demandé de peindre. C'est merveilleux, ça. J'avais pas touché un pinceau depuis son décès.
5: Ah, Irène, si tu savais, ce lac.
6: Je voudrais parfois y retourner et me laisser couler.
3: Hein ? Je te l'interdis, tu m'entends ?

0: aussi l'embrassait, mais c'était à moi qui rendait ses baisers.
1: Et plus à l'appareil. Bah moi, il me voit.
2: Il a pris conscience qu'il vous embrassait, vous, et là, on a ressenti un mélange de stupeur et de désir.
0: Ah oui?
2: Et aussitôt de honte, attention.
0: Ah bon.
3: Projection le vendredi 25 septembre à 20h30 et le dimanche 27 septembre à 18h. Je vous rappelle que ce film vous est proposé par la mairie de Sillé et Cinéambule pour un tarif unique de 5,50€ avec une carte de fidélité gratuite qui vous permet de bénéficier d'une place au bout de 10 entrées. Ce Ciné-Sillé se termine et je vous dis à la semaine prochaine. Et voilà donc pour ce Ciné-Sillé de cette semaine. Et on va poursuivre en musique, il est 8h13 avant de retrouver notre interview du jour. Grand Corps Malade, c'est son dernier titre, Je sais pas faire sans toi.

0: maintenant il chante Grand Corps Malade. C'est pas faire sans toi, c'est son dernier titre en date. Il y a quelques jours qu'il est sorti sur YouTube. Dans les nouveautés, 8h17, on va passer maintenant à l'interview du jour. Hier, on est allé du côté du salon du forum des associations Beaumont-sur-Sarthe. On va poursuivre encore avec Qigong Souffle et Mouvement, l'association présentée par Gérard Bois. Voilà, interviewé par Eric Lucade. Et on se retrouve juste après.
1: Bonjour Gérard Bois.
2: Bonjour.
1: Alors Gérard Bois, vous représentez ici une association qui va nous parler de Qigong. Oui. Alors qu'est-ce donc le Qigong ?
2: Alors, le Qigong est pratiqué par les Chinois depuis des centaines d'années, voire des milliers d'années. Le Qi, c'est l'énergie qui est dans notre corps, mais c'est aussi l'énergie qui est autour de nous. On parle de l'énergie du ciel, l'énergie de la terre. Donc l'énergie du ciel, c'est le soleil, la lune, les étoiles, l'univers en fait quelque part. Et puis l'énergie de la terre, ça pourrait être les champs électromagnétiques. Donc le Qi, c'est l'énergie. Gong, ça veut dire travail, maîtrise. Donc l'idée, c'est de maîtriser cette énergie en fait. Et donc une définition du Qigong, ce serait l'art de capter l'énergie donc, qui est autour de nous, de la concentrer en fait pour la réutiliser dans des mouvements.
1: Est-ce que c'est pas quelque chose qui est très lié à du ressenti, je vais dire asiatique, et un peu moins à la façon dont nous fonctionnons occidentaux?
2: Bien sûr, ça n'a. Oui, c'est même peut-être la difficulté de cette approche, c'est qu'il y a vraiment un travail d'attention à ce qui se passe dans le corps et une nécessité, on va dire ça comme ça, d'un relâchement. L'énergie circule que si on est relâché. Alors souvent on prend l'image du tuyau d'arrosage en fait. Hein, quand le tuyau d'arrosage est plié en deux, l'eau ne circule pas en fait. Oui. Et après, bah, par la pratique du Qigong, on va dire que petit à petit on arrive à remettre droit le tuyau et l'énergie circule dans le corps.
1: Alors, moi en Chine, j'ai assisté le matin, par exemple, dans des parcs, à des gens qui pratiquaient ce qu'on appelle le tai chi.
2: Oui. Hein,
1: c'est quoi la différence entre le tai chi, dont on voit bien l'image et la pratique avec ses gestes lents, et le Qigong?
2: Alors, visuellement, il n'y a pas une grande différence, en fait. C'est-à-dire que le principe est toujours le même. C'est, au moins dans un premier temps, de pratiquer lentement, d'être bien sûr attentif au mouvement, à ce qui se passe dans le corps, le relâchement et la respiration. Mais on va dire que fondamentalement, le tai chi, c'est un art de combat. Donc en fait, si le tai chi, on le voit, et souvent dans des démonstrations, dès qu'on accélère les mouvements, c'est un art de combat.
1: Et est-ce que c'est pas justement cette lenteur où on prend le temps de faire un peu d'introspection en
2: oui,
1: même temps,
2: bien sûr, oui.
1: C'est pas ça qui correspond le moins finalement à notre mentalité occidentale, oui, qui veut toujours aller vite?
2: C'est la difficulté. Certaines personnes abandonnent en fait parce que c'est trop lent. Ça demande une certaine concentration, une attention que les gens sont pas forcément disposés à mettre en place.
1: Alors quels sont les bienfaits du Qigong et combien de temps faut-il pour en ressentir des effets?
2: Alors pour finir, la différence entre le tai chi et le Qigong,
1: oui.
2: Non, mais juste parce que ça va dans le sens de votre question, le Qigong c'est un art de santé en fait, hein, donc l'idée, même en Chine, hein, on a soigné et on soigne encore par le Qigong. Alors les effets, en fait chaque mouvement a un effet thérapeutique, c'est-à-dire qu'on va travailler sur le méridien du poumon, sur le méridien du cœur. Voilà. Après pour le ressenti, et c'est un petit peu propre à chacun, mais souvent au bout même de 2-3 cours, déjà il y a des choses qui changent, parce qu'on fait attention à sa respiration, alors pendant le cours mais aussi à l'extérieur, parce qu'on est relâché.
1: Alors là vous venez de nous parler d'organes du corps.
2: Oui.
1: Alors on pense plutôt articulation esprit. On peut agir sur des organes, vous avez parlé poumons je crois.
2: Oui, par exemple.
1: Alors comment?
2: Voilà. À travers les méridiens. C'est-à-dire que dans notre corps, l'énergie circule dans un réseau particulier, oui, qui est un ensemble méridien qui communique entre eux, et chaque méridien est rattaché à un organe. Alors quand on parle d'organes...
1: Qu'est-ce que vous appelez les méridiens?
2: Un méridien, alors, c'est le réseau de circulation de l'énergie. Donc on pourrait faire un parallèle avec le système sanguin, mais ce n'est pas le système sanguin, c'est un réseau qui est propre et qui n'est pas encore aujourd'hui vraiment perceptible. C'est-à-dire que la science ne reconnaît pas ce réseau, mais pourtant il y a des résultats très concrets.
1: Vous devancez la question que j'allais vous poser, effectivement.
2: Oui, ben parce qu'on a une approche très occidentale, donc pour les occidentaux, cette notion d'énergie n'existe pas, en fait.
1: D'accord. Lié au système nerveux, par exemple?
2: Non, ça n'a rien à voir. C'est un réseau qui est propre. dans le corps, hein, qui en plus il y a des points d'acupuncture. Hein, quand on parle aux gens, oui. L'acupuncture, ils connaissent. Oui. Donc hein, on va venir planter des aiguilles à un endroit précis.
1: Alors, l'acupuncture, disons, on comprend assez rapidement, parce que comme il y a un aspect, on va dire, physique, matériel, on se dit ça peut agir. On est plus dans le doute automatiquement à partir du moment où on parle d'activité comme le Qigong.
2: Oui, mais par exemple en acupuncture, quand on va venir vous planter une petite aiguille au niveau du gros orteil et qu'on vous dit qu'on travaille sur le foie,
1: c'est ça.
2: C'est pas évident. Alors après, pareil, hein, quand on parle d'organes, c'est pas la définition qu'on a nous en Occident. C'est-à-dire, l'organe, c'est la fonction. Par exemple, si on parle des poumons, le méridien du poumon, c'est plutôt toute la fonction respiratoire.
1: Ah oui, d'accord.
2: C'est beaucoup plus large que l'organe en lui-même.
1: Donc c'est une autre vision du corps finalement, oui. Et la façon dont tout fonctionne dans notre
2: oui.
1: corps. Clairement, alors donc vous êtes Gérard Bois, animateur.
2: Oui. Hein,
1: c'est-à-dire que vous accueillez des personnes qui vont venir sur des séances de Qigong. Est-ce qu'on parle on peut parler de séance? Est-ce qu'on est dans un domaine thérapeutique ou est-ce qu'on peut parler d'activité?
2: Non, enfin, on peut pas parler. Enfin, thérapeutique, chaque mouvement a une fonction, mais je suis pas habilité. Moi, je n'ai pas une formation en médecine traditionnelle chinoise pour pouvoir faire un diagnostic, préconiser qu'il faut faire tel ou tel exercice. Donc, moi, je parle plutôt d'un Qigong de santé ou un Qigong de bien-être, en fait.
1: Ok.
2: Général, je dirais. Je veux dire, si on prend en ce moment, on est plutôt en automne, on va plutôt travailler sur les méridiens du poumon, gros intestin. Vous voyez, donc après, on va changer, on va passer sur les reins, la vessie. Mais c'est global, en fait. Ça s'adresse à tout le monde.
1: Alors, quand vous dites on va travailler sur, c'est-à-dire on va faire quoi?
2: Eh bien, on fait des mouvements, mais en fonction aussi de l'emplacement du méridien.
1: Alors, donc, ces mouvements, c'est debout, c'est assis?
2: Alors après, il existe différentes écoles, mais en règle générale, le Qigong se fait debout. Après, si on a des difficultés, on peut s'asseoir. Alors, exceptionnellement, on est allongé, mais le principe, quand même, c'est qu'on est au minimum assis pour faire des mouvements. Après, pour répondre à votre question, suivant l'emplacement du méridien, donc par exemple, le méridien du poumon, hein, il passe dans le bras. Donc on va plutôt faire des mouvements d'ouverture de la poitrine pour les refaire. Par contre, au niveau des reins, le méridien des reins, il démarre sous la plante des pieds, il remonte le long des jambes. Donc on va plutôt se pencher en avant, aller chercher le méridien, remonter. Donc voilà.
1: Les gens qui auraient du mal à comprendre ces liens, si je prends avec les ostéopathes par exemple, beaucoup de gens sont allés voir un ostéopathe disant j'ai mal à tel endroit, et finalement l'ostéopathe intervenait complètement à un autre endroit et finalement régler le problème. Ça veut donc dire que c'est pas forcément en agissant à l'endroit où on ressent quelque chose qu'on peut être efficace. Vous avez une approche plus globale, c'est ça?
2: Voilà, c'est ça. C'est une approche qui est beaucoup plus holistique, en fait. Hein. Alors après, si on veut, enfin, on va pas rentrer dans les détails là, mais enfin, il y a cette notion des cinq éléments qui sont tous reliés, c'est-à-dire qu'il nous dit que...
1: Alors, les cinq éléments, lesquels?
2: Alors, il y a le bois, le feu, la terre, le métal et l'eau.
1: Oui.
2: Mais en fait, tout est relié. En fait, alors on a plutôt, nous, en Occident, quand on a mal au foie, c'est le foie. Alors que comme tout est relié, si ça se trouve, le problème du foie va venir du poumon. Ou va peut-être venir de la rate. Et enfin, voilà, c'est la capacité à générer un diagnostic. Mais donc, on le voit plutôt comme un réseau. Et pas simplement comme une mécanique où on va changer l'embrayage, on va changer le... Voilà. Non, là, tout est relié. Donc, dès qu'on touche à quelque chose, on intervient sur le tout. C'est-à-dire que même, par exemple, quand je prenais l'exemple de travail sur le méridien du poumon, mais le fait d'être relâché, d'être détendu, on va finir par faire du bien à tous les organes.
1: Mais alors, le Qigong en Chine, c'est quelque chose de très ancien ou récent?
2: Alors, on a des traces. Alors, on parle de la bannière de Ma Bangdui. Ça a été retrouvé dans une tombe qui date, de 200 ans avant Jésus-Christ, et sur laquelle il y a une bannière où on voit des personnages qui sont dessinés et qui pratiquent des mouvements, en fait. Mais c'est beaucoup plus ancien.
1: Alors, vous êtes animateur au sein d'une association, c'est ça? Elle s'appelle comment, cette association?
2: Association Souffle et Mouvement.
1: Alors, est-ce qu'elle ne fait que du Qigong?
2: Oui,
1: ou est-ce
2: que du Qigong.
1: Voilà. Et elle vise donc à accueillir les personnes qui auraient un besoin ou qui voudraient découvrir?
2: Oui, dans un premier temps, c'est la découverte. Alors, on propose toujours au minimum deux cours d'essai. C'est-à-dire pour permettre aux gens de se rendre compte de ce que c'est.
1: Oui.
2: Parce que ça vient un petit peu, comme vous dites à l'heure, hein, ça vient percuter notre regard occidental sur la façon de pratiquer une activité physique. Oui. Donc, il faut, pour nous, en tout cas, on a envie que la personne soit vraiment... qu'elle ait envie de faire, quoi. Oui. Avant d'avoir payé, et puis...
1: Alors, on parle de payer, justement, donc je ne vais pas vous lâcher comme ça.
2: Non.
1: C'est-à-dire
2: eh ben, en fait, pour nous, la cotisation annuelle, c'est 190 euros. Donc, il y a l'adhésion, plus entre 28 et 30 cours, hein, parce que ça dépend un peu des jours fériés, etc.
1: Oui.
2: Et puis, on ne fait pas cours pendant les vacances scolaires, pour être précis.
1: Oui, d'accord. Et vous avez plutôt avec vous des personnes âgées, des personnes jeunes
2: Ouais, si on fait la moyenne d'âge, à mon avis, on tourne autour de 60 ans. Hein, ouais. Après, alors, ça dépend aussi évidemment des horaires des cours, mais c'est quand même une personne plutôt un public âgé. Il y a quelques jeunes que ça intéresse, mais c'est, je pense que c'est peut-être en vieillissant, on commence à avoir des petits problèmes de santé, des choses, pas grand-chose, mais où du coup on se dit, il serait peut-être temps que je fasse attention à moi. Alors que quand on est jeune, on fonce, on s'occupe de rien, on respecte pas forcément son corps.
1: Alors jeune ou âgé, donc vous êtes plutôt dans quoi ? Dans de la prévention ou du soin ?
2: La prévention. Enfin, la médecine chinoise, c'est une médecine préventive, en fait. C'est-à-dire qu'on va non pas soigner une maladie, mais éviter de tomber malade.
1: Oui.
2: En fait, hein, c'est toute la philosophie de la médecine traditionnelle chinoise.
1: C'est ça, ce qui coûte moins cher à la sécurité sociale.
2: Ah ça coûterait beaucoup moins cher, c'est sûr.
1: Clair.
2: Faut mieux faire une séance de Qigong que prendre un antidépresseur, ou chose comme ça.
1: Voilà. Alors, comment on peut vous contacter
2: Alors, il y a un site internet. Donc, c'est www.qigong72.fr. Alors, il n'est pas encore en HTTPS, mais ça va pas tarder. Et puis sinon, il y a les flyers, et puis donc on retrouve mes coordonnées sur le site, on retrouve mes coordonnées.
1: Et vous êtes basé à quel endroit ?
2: Alors on fait des cours au Mans, à Beaumont et à Fresnay.
1: Ah oui, Beaumont et Fresnay dans notre secteur de Haute-Sarthe.
2: Voilà, c'est ça.
1: Très bien. Et quel jour vous êtes
2: Alors le lundi, de 13h40, à partir de 13h40, enfin de 13h45 à 14h45, on est sur Fresnay.
1: Oui.
2: Et le soir, le lundi soir, de 19h45 à 20h45 sur Beaumont.
1: Très bien. Eh bien, on vous remercie, Gérard Bois.
2: C'est moi qui vous remercie.
1: Bonne continuation dans le Qigong.
2: Merci bien.
0: Voilà pour cette interview sur le Qigong. Et vous retrouvez d'autres interviews qui ont été réalisées ce jour de forum à Beaumont-sur-Sarthe. Vous retrouvez l'association Arc-en-Ciel, le tennis de table, famille rurale, le théâtre avec Théâtre du Homène, bien sûr, Babine Santois, voilà, tennis club Belmontet, voilà, club d'escrime, bon, il y en a pas mal, il y a une trentaine, je crois, d'interviews. On en écoutera certainement toute la semaine déjà. Et puis on écoutera aussi ceux qui ont été réalisés à Conly, où on a déjà écouté, mais on fera un mix des deux, en tout cas. Voilà, 8h30 sur Fréquency, on repart en musique avec les U2. Tiens, ça fait longtemps qu'on ne s'est pas écouté un petit U2 avec Sunday, Bloody Sunday.

Sunday, Bloody Sunday, c'était les U2, bien sûr, 8h34, on poursuit cette matinale, on est encore ensemble jusqu'à 9h, en direct depuis le Télécentre, place de Cyril Guillaume. Pour l'instant, on va passer à Jack White, There's Nobody There, c'est un titre extrait de son dernier album, donc Frozen Charlotte, un excellent album. Si vous aimez le rock pur et dur, avec de la bonne gratte qui gratte, eh bien, c'est fait pour vous cet album de Jack White. On écoute tout de suite ce titre, There's Nobody There.

7 août avec Jack White, There's Nobody There, un excellent album que je ne peux que vous conseiller. C'est pour ça que c'est l'album de la semaine en même temps, hein, je les écoute avant forcément. Et très très bon album de Jack White, Frozen Charlotte, voilà. N'hésitez pas à aller l'écouter, télécharger sur les plateformes officielles évidemment, bien sûr, ou l'acheter en vinyle si vous avez une platine chez vous, voilà, c'est sympa. Et bien voilà, 8h39, qu'est-ce que je voulais qu'on quoi. Je voulais qu'on écoute un petit truc français quand même avant d'écouter le cover et puis le remix. Où est-ce que j'ai mis mes... Je perds mes chansons, c'est ça. Je perds pas mes chaussons, mais je perds mes chansons. Voilà, c'est pas la même chose, évidemment. Je vais vous chanter une chanson en attendant. Ah, bah voilà, je l'ai retrouvé. Alors, c'est Mickey 3D, lui, il est un peu bizarre puisqu'il vend des disques, mais il fait des chansons qui s'appellent N'achetez pas mon disque. Voilà, c'est un peu compliqué quand même. Faut aller voir un psy.

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Bon, celui-là, ce titre-là, je crois qu'il date un peu quand même. 8h43, ça ne va pas mieux, Mickey 3D. C'est des petites chansons sympas quand même, hein, Mickey 3D. Toujours un petit refrain cool. Et oui, il faut que tu respires, bien sûr, c'était lui. On va passer maintenant, allez, au cover du jour, je vais y arriver. Redemption Song, on a déjà écouté ce titre-là, mais je l'adore. C'est Johnny Cash, voilà, de titre de Bob Marley. Ce n'est pas Johnny Cash qui a écrit cette chanson, hein. C'est un cover, hein, voilà. Faut vérifier quand même. Donc, on se retrouve juste après pour la suite, il est 8h43 sur Fréquence.

Voilà, c'était Johnny Cash, Redemption Song, c'est le cover du jour. Il est 8h47, on va tout de suite passer à un autre style avec Hideaway, c'est Switch Disco, c'est le premier remix.

Sigala avec Melody, c'était le deuxième remix du jour, les 8h53. Allez, un petit point sur la météo ce matin avec Météo France. Donc les températures entre 18 et 20 degrés. Pas de nuages normalement prévus ce matin, 18 degrés pour Mamers, pour Bonnétable ou encore Vibray, 19 à Sillé-le-Guillaume et à Loué, 18 pour Le Mans, 20 degrés la maximale ce matin à Sablé-sur-Sarthe. Cet après-midi, on ira jusqu'à 26 degrés, donc du côté de la Flèche ainsi que Sablé-sur-Sarthe, Le Mans, 25 degrés ainsi qu'à Écommois, 24 degrés les minimales cet après-midi pour Mamers, c'est 25 à Sillé-le-Guillaume. Pour demain matin, on prend les mêmes, on recommence avec un petit peu plus de nuages, entre 17 et 19 degrés entre le nord et le sud pour les températures, et l'après-midi on sera entre 26 et 27 degrés, donc voilà, ça monte un petit peu mais ça va pas aller beaucoup plus loin, et jeudi ce sera quasiment le même temps, on va perdre un petit peu de degrés mais ça ira, il fera beau, il va faire beau toute la semaine, pas de problème. 8h54 et on poursuit en musique avec Blue Sky Man, tiens voilà, des Midnight Oil, et on se retrouve juste après pour la fin de cette matinale.

C'était le Midnight Oil avec Blue Sky Man. On termine cette matinale, il est 8h58 avec Johnny Hallyday, que je t'aime. Et on se retrouve demain 7h-9h, en forme évidemment, mercredi. Et je vous dis bonne journée à toutes et à tous sur Fréquencier 97.9 FM évidemment.

Bonjour à tous, de nouvelles aides pour les conducteurs. Le gouvernement doit dévoiler à 17h ses nouveaux dispositifs pour faire face à la hausse des prix des carburants. Parmi les pistes envisagées, l'évolution de l'aide grand rouleur. Une nouvelle règle pourrait aussi faire son entrée dans le budget 2027 pour redistribuer le surplus de TVA généré par la hausse des prix des carburants, selon BFM TV. Dans le même temps, l'État qui autorise aussi à titre exceptionnel de vendre du gazole de qualité été jusqu'au 15 novembre pour faire face à des difficultés exceptionnelles d'approvisionnement. En temps normal, l'autorisation s'arrête le 1er novembre pour anticiper des gels précoces. Une très bonne discussion, très constructive, déclaration d'Emmanuel Macron après son entrevue avec Donald Trump hier à New York. 45 minutes de face à face en marge de l'Assemblée Générale de l'ONU. Les deux présidents ont évoqué la guerre au Moyen-Orient et en Ukraine. Le chef de l'État français qui doit s'exprimer une dernière fois devant cette instance internationale. Dans le même temps, la France annonce être prête à œuvrer à la sécurisation d'infrastructures énergétiques de l'Arabie Saoudite. Ces sites sont visés par les Houthis. Le G7 exhorte d'ailleurs de cesser immédiatement les menaces et les attaques. Sébastien Lecornu reçoit la coordination rurale. Le Premier ministre poursuit ses consultations en vue du plan de relance agricole. Il doit aussi s'entretenir avec des représentants de la Confédération paysanne plus tard. Journée de grève pour les agents des Crous. La CFDT appelle à une journée de mobilisation aujourd'hui pour réclamer plus de moyens et de meilleurs salaires. La rentrée universitaire est très difficile, voire intenable sur le syndicat, avec un financement très insuffisant du dispositif repas à 1 euro. Dans un communiqué, la CFDT déplore une intensification du travail, une surcharge des équipes et une dégradation des conditions de travail. Et puis, 285 objets, 3000 enchérisseurs et près d'un million d'euros récoltés. La vente aux enchères des objets appartenant à Brigitte Bardot a été un vrai succès. Des vêtements ou encore de la vaisselle étaient mis à la vente à Paris. L'argent récolté sera reversé à la fondation Brigitte Bardot pour la protection animale. Voilà pour l'actu, très bonne matinée à tous.

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Bonjour à toutes et à tous, bienvenue dans l'agenda qui vous parle des événements qui vont se produire sur Sillé et ses environs cette semaine. Et on commence par Sillé-le-Guillaume. Sillé Culture organise la représentation de l'enfant maudit de Michael Placier. L'enfant du pays est chef de chorale de la compagnie Do It par le

0: puis semi-urbain, semi-nature en nocturne avec un départ à 19h30. Possibilité de faire le parcours en marche, inscription sur place. Après course, pasta party, menu avec pâtes à volonté, différents accompagnements, bolognaise, carbonara, pesto, fromage et dessert. Dimanche 27 septembre, tour des Alpes-Mancelles, 90 km et 1800 m de dénivelé. Maratrail du Cerf, 44 km et 1000 m de dénivelé. Boucle du Cerf, 24 km, 500 m de dénivelé. La ronde du Chevreuil, 8 km, 100 m de dénivelé. Possibilité de faire le 8 km et le 24 km en randonnée. Là aussi, les inscriptions se font sur place. Des challenges sur la course du samedi soir combinés à une course du dimanche pour un maximum de découvertes de notre belle région et pour un maximum de fun. Ce grand trail vous est proposé par l'association Les Trailers de Sillé. Le 30 septembre à 19h30 au château de Sillé, une réunion publique pour préparer Halloween au château. Halloween approche et à cette occasion, pour la première fois, la ville souhaite proposer une animation au château de Sillé-le-Guillaume et fait appel aux habitants pour imaginer ensemble cette nouvelle édition. Vous avez des idées, des envies ou simplement quelques heures à consacrer à l'organisation et à l'animation de cet événement? Venez participer à la réunion publique dédiée à la préparation d'Halloween au château. Que vous aimiez le patrimoine, la décoration, les histoires qui font peur, les ateliers créatifs ou que vous souhaitiez simplement donner un coup de main, toutes les bonnes volontés sont les bienvenues. Cette réunion sera l'occasion de partager vos idées, de réfléchir ensemble aux animations, décors et activités qui pourront faire vivre le château pour ce week-end d'Halloween. Réunion donc le 30 septembre à 19h30 au château de Sillé. Réunion également le 30 septembre à 18h à la salle Maurice Thermo pour le lancement du dispositif Participation Citoyenne. Ce dispositif permet à des habitants volontaires, citoyens référents, de contribuer à la tranquillité et à la sécurité de la commune en soutenant l'action de la gendarmerie nationale. Fruit d'un partenariat entre l'État, la gendarmerie et la mairie, il encourage la population à adopter une attitude solidaire et vigilante en signalant aux forces de l'ordre tout événement suspect ou de tout fait de nature à troubler la sécurité publique. Les objectifs: renforcer la prévention de la délinquance, favoriser les liens entre les citoyens et les forces de l'ordre et développer une culture de la sécurité. Il est attendu de la part de l'ensemble des citoyens, vigilance, solidarité et esprit civique, déclare la gendarmerie. Le but est de relever les faits ou comportements anormaux dans un quartier et de les faire remonter aux forces de l'ordre. En aucun cas, l'action des citoyens référents ne doit se traduire par la délation, l'organisation de rondes ou encore l'intervention directe face à des actes de malveillance. Qui peut être référent? Les SIEN et SIEN majeurs et volontaires à l'échelle d'un quartier. Les candidats sélectionnés et retenus par la gendarmerie bénéficieront d'une information spécifique sur leur mission et champ de compétences. Si vous souhaitez devenir référent, il vous faudra faire acte de candidature en vous adressant à la brigade de gendarmerie de Sillé-le-Guillaume et bien sûr venir vous renseigner le 30 septembre à 18h à la salle Maurice Thermo pour le lancement de ce dispositif participation citoyenne. Et on termine cet agenda avec le loto. Les lotos du week-end, ça commence le vendredi 25 septembre à Saint-Mardouty, un super loto EC Bellinoise ainsi qu'à Vibray, un super loto du comité des fêtes animation Eric. Le samedi 26, un loto à Auvers-le-Hamon, loto organisé par la MAM Coco Caline. À Beaumont-sur-Sarthe également un loto, le loto du Beaumont SA. Et on continue avec Chéréo, un super loto du VSF Roller Sport Animation Eric à la Suze-sur-Sarthe. Super loto par LSR Football et Animation Jean-Marie. Un loto à Saint-Mardouty et un méga loto. Et un loto à Sillé-le-Guillaume. Super loto organisé par Génération Mouvement du Pays de Sillé. Ouverture des portes 18h, début des jeux 20h à la salle Maurice Thermo sans réservation. Animé par Anthony avec une carte cadeau de 1000 euros à gagner, plus de 4200 euros de lots, buvettes et restauration sur place. Et on poursuit avec les lotos du dimanche 27 septembre. Loto à Gênes-le-Gandelin, loto GM Animation Annick, un loto au Mans. Super loto Amitié Loisir Animation Jean-Marie. Et à Précigné, un loto organisé par l'association UNC de Précigné. Voilà pour les lotos de ce week-end et pour cet agenda qui se termine. Je vous dis à la semaine prochaine.
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1: Bonjour à toutes et à tous, bienvenue dans Ciné Sillé, la rubrique qui vous présente le film qui vous est proposé à la salle Léon Bénardeau de Sillé-le-Guillaume. Et cette semaine, le film en projection, c'est La Vénus électrique. C'est une comédie romancée de 2h02 réalisée par Pierre Salvadori, avec dans les rôles principaux Pio Marmaille, Anaïs Demoustier et Gilles Lelouch. Paris 1928, Antoine Balestro, jeune peintre en vogue, n'arrive plus à travailler depuis la mort de son épouse et désespère Armand, son galériste. Un soir d'ivresse, Antoine tente d'entrer en contact avec sa femme par l'intermédiaire d'une voyante. Sans le savoir, il parle en réalité avec Suzanne, une modeste foraine qui s'est glissée dans la roulotte pour y voler de la nourriture. Suzanne se révèle douée pour l'imposture et rapidement secondée par Armand, elle enchaîne les fausses séances. Peu à peu, Antoine retrouve l'inspiration, mais pour Suzanne, les choses se compliquent alors qu'elle tombe doucement amoureuse de l'homme qu'elle manipule. On écoute tout de suite la bande-annonce.
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0: Il est large. Il peut contenir l'ami et le marchand. Je connais sa vie, ses secrets. Je vous soufflerai des histoires.
1: Et le peintre, il est beau ?
2: Oh, il est beau.
0: Bonjour. Je vous propose 100 francs par tableau achevé et 150 francs pour les grands formats.
1: Peins le monde pour moi.
3: Elle m'a demandé le peintre.
0: C'est merveilleux, ça.
3: J'avais pas touché un pinceau depuis son décès.
4: Margaret, si tu savais, ce lac.
5: Je voudrais parfois y retourner et m'y laisser couler.
1: Hein ? Je te l'interdis, tu m'entends ?

0: Elle aussi l'embrassait, mais c'était à moi qui rendait ses baisers.
1: T'es plus à l'appareil. Bah moi, il me voit.
2: Il a pris conscience qu'il vous embrassait, vous, et là, on a ressenti un mélange de stupeur et de désir.
0: Ah oui ?
2: Et aussitôt de honte, attention.
0: Ah bon ?
3: Projection le vendredi 25 septembre à 20h30 et le dimanche 27 septembre à 18h. Je vous rappelle que ce film vous est proposé par la mairie de Sillé et Cinéambule pour un tarif unique de 5,50€ avec une carte de fidélité gratuite qui vous permet de bénéficier d'une place au bout de 10 entrées. Ce ciné-Sillé se termine et je vous dis à la semaine prochaine.

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1: Hola los cabrones. Vos, c'est la fin alors. Bon, je vous souhaite les meilleurs vibes pour la fin du disque, voilà. Hâte d'écouter ça. Et on se voit bientôt, on va fêter ça comme il se doit.

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2: Bonjour à tous. Des mesures ciblées face à la hausse des prix des carburants. L'envolée a repris ces dernières semaines, conséquence du conflit au Moyen-Orient. Et le gouvernement va dévoiler en fin d'après-midi de nouveaux dispositifs d'aide et de soutien. Il indique aussi qu'il va proposer une règle d'or dans le prochain budget. L'augmentation des prix des carburants lui permet en effet d'engranger plus de TVA, un surplus qui sera redistribué, assure le gouvernement. Et le projet de loi sur les finances publiques sera examiné à l'Assemblée au mois d'octobre. Aujourd'hui, Oxfam propose de taxer les super héritages. Dans un rapport, l'ONG veut une réforme du pacte Dutreil qui permet de défiscaliser 75% des montants des droits de succession dans le cadre d'une transmission d'entreprise familiale. La mesure permettrait de récupérer, selon Oxfam, près de 4 milliards d'euros pour le budget 2027. Alors que le ministère du Travail présente aujourd'hui un plan sur l'IA dans le monde professionnel, au niveau international, un appel est lancé par une vingtaine de pays pour mieux superviser et contrôler l'intelligence artificielle. Ces chefs d'État ont adopté des mesures contraignantes et proposent de créer une institution internationale pour réguler le secteur. Déclaration avant le début de l'Assemblée générale des Nations Unies. Emmanuel Macron, lui, doit prendre la parole en début de soirée à la tribune à l'ONU. Ce sera son dernier discours en tant que président de la République. Hier à New York, il a échangé avec le président américain Donald Trump, mais aussi avec le président ukrainien Volodymyr Zelensky. À l'Euro de volley, objectif demi-finale pour l'équipe de France. Elle affronte la Roumanie en quart cet après-midi. La seule équipe qui les a battus en phase de poule, mais les Bleus étaient déjà qualifiés. Le match se joue à Sofia en Bulgarie et débute à 15h. Enfin, les objets de Brigitte Bardot ont rapporté près d'1 million d'euros. La vente aux enchères de près de 300 lots d'objets personnels de l'actrice décédée l'an dernier a eu lieu hier et les bénéfices, 20 fois supérieurs aux estimations, seront reversés à la Fondation Bardot qui vient en aide aux animaux. C'est la fin de cette édition. Bonne journée.

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1: Et on se retrouve pour un nouvel épisode de des jeunes au micro. Avec moi au micro, on a Sovan et Juliana. Bonjour.
2: Bonjour.
3: Bonjour.
1: Alors, aujourd'hui, vous avez préparé un sujet sur le harcèlement. Un sujet assez important. Je vous laisse commencer.
3: Le harcèlement. Le harcèlement commence souvent petit à petit, d'une simple moquerie à de la violence physique. On ne se rend pas compte de ce qu'on fait ou de ce qu'on subit.
4: Sa réputation. On pense souvent que le harcèlement vient d'un groupe de personnes conscientes de leur acte et qui harcèlent un enfant isolé et faible simplement pour le plaisir. Mais en réalité, ces personnes ne se rendent pas compte de ce qu'ils font et l'ont sûrement déjà vécu.
3: Harcèlement physique. Le harcèlement physique est des blessures comme des coupures bleues, fractures, entorses causées par un ou des camarades, mais aussi des vols et des raquettes.
4: Le harcèlement verbal. Ce type de harcèlement est représenté par des injures, des moqueries, des insultes, des menaces ou des critiques persistantes.
3: Le harcèlement psychologique. Ça se définit par des comportements hostiles, des rumeurs, de l'isolement, humiliation, dévalorisation, intimidation, manipulation et abus de pouvoir.
4: Cyberharcèlement. Le cyberharcèlement correspond à des actes répétés visant à intimider, humilier, menacer et ou isoler une personne à travers les réseaux sociaux, en envoyant des messages offensants ou menaçants et en diffusant des contenus humiliants.
3: Conséquences. Le harcèlement entraîne des conséquences psychologiques, physiques, scolaires, sociales et parfois professionnelles, qui peuvent être graves et durables comme une perte de confiance en soi, un stress intense, dépression, idées noires, automutilation, hypervigilance, baisse des résultats scolaires, phobie scolaire, retranchement social, des troubles physiques, troubles du comportement.
4: Équipe phare de Pescaro. L'équipe phare contient 8 membres à qui on peut s'adresser si on est victime ou témoin de harcèlement.
3: Sondage. Nous avons fait un sondage dans le collège de Pescaro. Sur les 35 personnes que nous avons interrogées, enfants et adultes, 15 personnes ont déjà été harcelées, dont nous deux.
4: Nos anecdotes. Juliana, de la CE2 à la CM2, je me suis fait harceler par une fille de mon âge et elle me donnait des coups de poing. Elle ne se rendait pas compte de ce qu'elle faisait. Un matin, j'ai pleuré car je ne voulais pas aller à l'école. Du coup, ma mère m'a demandé pourquoi je ne voulais pas aller à l'école. Je lui ai répondu « car il y a une fille qui m'embête à l'école ». Du coup, ma mère me dit « viens, on va parler à la directrice ». J'y suis allée, la directrice m'a emmenée avec elle. Et après, ça a été réglé, fin de l'histoire.
3: Sovan, quand je suis entrée dans ma nouvelle école en CE1, un gars de mon groupe d'amis faisait que de m'embêter. Au bout de 2 ans, il a arrêté, mais a recommencé en 6e, cette fois avec tout le groupe et un autre ami qui s'est fait exclure et m'a fait remarquer que c'était de l'harcèlement. Je me suis éloignée, mais ça a continué, alors je l'ai dit à ma mère. Même si c'était compliqué, elle m'a dit « bah dis-le à la CPE ». Sans vraiment me prendre au sérieux. Alors, je n'ai rien dit.
1: Voilà. En tout cas, merci les filles pour votre courage quand même, pour parler de ce sujet-là. C'est vachement important quand même. En plus, vous voyez, hein, vous qui nous écoutez, ça peut arriver à tout le monde. Essayez d'être quand même vachement à l'écoute quand vous entendez quelqu'un justement parler de ces sujets-là. Parce que si quelqu'un vous en parle, vous pouvez être peut-être la seule personne qui en entend parler. Donc ça peut être utile d'agir à tout niveau. Ça peut être, vous n'êtes pas forcément de la famille, mais vous entendez quelqu'un en parler, il faut relayer, il faut essayer d'agir. Ça peut être utile. En tout cas, merci les filles. C'était une bonne intervention. C'était une très bonne idée de parler de ce sujet-là. On vous souhaite à tous une bonne journée sur Fréquencier. Peut-être les filles à une prochaine fois pour une prochaine chronique. Au revoir, bon après-midi.
3: Au revoir.
4: Au revoir.

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1: Bonjour à toutes et à tous, bienvenue dans l'agenda qui vous parle des événements qui vont se produire sur Sillé et ses environs cette semaine. Et on commence par Sillé-le-Guillaume. Sillé Culture organise la représentation de l'enfant maudit de Michael Placier, l'enfant du pays et chef de chorale de la compagnie Do It, par le théâtre de Lactalia. Un ancien SS attend son procès dans sa cellule où il reçoit son fils. Celui-ci veut comprendre pourquoi son père s'est laissé séduire par Hitler. C'est le samedi 26 septembre à partir de 20h30 au tarif de 15€, au tarif de 15€, 12€ en tarif réduit et 10€ pour les enfants. Vous pouvez réserver sur billetweb.fr. La deuxième édition du Grand Trail du lac de Sillé se tiendra à Sillé-Plage le 26 et 27 septembre avec 5 parcours variés et 9 épreuves différentes pour tous les niveaux. Voici le programme. Samedi 26 à la découverte de Sillé, 14 km, un circuit semi-urbain, semi-nature en nocturne avec un départ à 19h30. Possibilité de faire le parcours en marche, inscription sur place. Après course, pasta party, menu avec pâtes à volonté, différents accompagnements, bolognaise, carbonara, pesto, fromage et dessert. Dimanche 27 septembre, tour des Alpes-Mancelles, 90 km et 1800 m de dénivelé. Maratrail du Cerf, 44 km et 1000 m de dénivelé. Boucle du Cerf, 24 km, 500 m de dénivelé. La ronde du Chevreuil, 8 km, 100 m de dénivelé. Possibilité de faire le 8 km et le 24 km en randonnée. Là aussi, les inscriptions se font sur place. Des challenges sur la course du samedi soir combinés à une course du dimanche pour un maximum de découvertes de notre belle région et pour un maximum de fun. Ce grand trail vous est proposé par l'association Les Trailers de Sillé. Le 30 septembre à 19h30 au château de Sillé, une réunion publique pour préparer Halloween au château. Halloween approche et à cette occasion, pour la première fois, la ville souhaite proposer une animation au château de Sillé-le-Guillaume et fait appel aux habitants pour imaginer ensemble cette nouvelle édition. Vous avez des idées, des envies ou simplement quelques heures à consacrer à l'organisation et à l'animation de cet événement? Venez participer à la réunion publique dédiée à la préparation d'Halloween au château. Que vous aimiez le patrimoine, la décoration,

fruit d'un partenariat entre l'État, la gendarmerie et la mairie. Il encourage la population à adopter une attitude solidaire et vigilante en signalant aux forces de l'ordre tout événement suspect ou de tout fait de nature à troubler la sécurité publique. Les objectifs: renforcer la prévention de la délinquance, favoriser les liens entre les citoyens et les forces de l'ordre et développer une culture de la sécurité. Il est attendu de la part de l'ensemble des citoyens vigilance, solidarité et esprit civique, déclare la gendarmerie. Le but est de relever les faits ou comportements anormaux dans un quartier et de les faire remonter aux forces de l'ordre. En aucun cas, l'action des citoyens référents ne doit se traduire par la délation, l'organisation de rondes ou encore l'intervention directe face à des actes de malveillance. Qui peut être référent? Les SIEN et SIEN majeurs et volontaires à l'échelle d'un quartier. Les candidats sélectionnés et retenus par la gendarmerie bénéficieront d'une information spécifique sur leur mission et champ de compétences. Si vous souhaitez devenir référent, il vous faudra faire acte de candidature en vous adressant à la brigade de gendarmerie de Ciel-Guillaume et bien sûr venir vous renseigner le 30 septembre à 18h à la salle Maurice Thermo pour le lancement de ce dispositif participation citoyenne. Et on termine cet agenda avec le loto. Les lotos du week-end, ça commence le vendredi 25 septembre à Saint-Mardoutis, un super loto EC Bellinoise ainsi qu'à Vibray, un super loto du comité des fêtes animation Eric. Le samedi 26, un loto à Auvers-le-Hamon, loto organisé par la MAM Coco Caline. À Beaumont-sur-Sarthe également un loto, le loto du Beaumont SA. Et on continue avec Chéréo, un super loto du VSF Roller Sport Animation Eric à la Suze-sur-Sarthe. Super loto par LSR Football et Animation Jean-Marie. Un loto à Saint-Mardoutier, un méga loto. Et un loto à Ciel-Guillaume. Super loto organisé par Génération Mouvement du Pays de Ciel. Ouverture des portes 18h, début des jeux 20h à la salle Maurice Thermo sans réservation. Animé par Anthony avec une carte cadeau de 1000 euros à gagner, plus de 4200 euros de lots, buvettes et restauration sur place. Et on poursuit avec les lotos du dimanche 27 septembre. Loto à Gênes, le Gandelin, loto GM, animation Annick, un loto au Mans, super loto amitié loisir, animation Jean-Marie. Et à Précigné, un loto organisé par l'association UNC de Précigné. Voilà pour les lotos de ce week-end et pour cet agenda qui se termine. Je vous dis à la semaine prochaine.

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1: Bonjour à toutes et à tous, bienvenue dans Ciné Sillé, la rubrique qui vous présente le film qui vous est proposé à la salle Léon Bénardeau de Sillé-le-Guillaume. Et cette semaine, le film en projection, c'est La Vénus électrique. C'est une comédie romancée de 2h02 réalisée par Pierre Salvadori, avec dans les rôles principaux Pio Marmaille, Anaïs Demoustier et Gilles Lelouch. Paris 1928, Antoine Balestreau, jeune peintre en vogue, n'arrive plus à travailler depuis la mort de son épouse et désespère Armand, son galériste. Un soir d'ivresse, Antoine tente d'entrer en contact avec sa femme par l'intermédiaire d'une voyante. Sans le savoir, il parle en réalité avec Suzanne, une modeste foraine qui s'est glissée dans la roulotte pour y voler de la nourriture. Suzanne se révèle douée pour l'imposture et rapidement secondée par Armand, elle enchaîne les fausses séances. Peu à peu, Antoine retrouve l'inspiration, mais pour Suzanne, les choses se compliquent alors qu'elle tombe doucement amoureuse de l'homme qu'elle manipule. On écoute tout de suite la bande-annonce.
2: Tu ne me jugeras pas, mais non, jamais. Depuis quelque temps, j'ouvre une médium.
3: Comment s'appelait l'être cher ?
2: Irène.
3: J'entends quelqu'un murmurer un prénom.
2: Quel prénom ?
3: Antoine ?
2: Hein ? Qui êtes-vous pour abuser du malheur d'un veuf, pour profiter ainsi de sa fragilité?
3: Tu es ma lumière dans les ténèbres.
2: Est-ce que tu m'as pardonné?
3: Mm-hmm.
2: Dis-le, s'il te plaît.
3: Je t'ai pardonné, Antoine.
2: Vos séances avec Monsieur Balestreau, je vous propose de les reprendre. Quand il vous voit, il peint, et quand il peint, je vends.
3: Je vous croyais son ami. Il n'y a pas de place pour les scrupules dans ce grand corps?
2: Il est large. Il peut contenir l'ami et le marchand. Je connais sa vie. Ses secrets. Je vous soufflerai des histoires.
3: Et le peintre, il est beau ?
4: Ah oui, il est beau.
2: Bonjour. Je vous propose 100 francs par tableau achevé et 150 francs pour les grands formats.
3: Peins le monde pour moi !
2: Elle m'a demandé de peindre. C'est merveilleux, ça. J'avais pas touché un pinceau depuis son décès. Ah, Irène, si tu savais, ce lac. Je voudrais parfois y retourner et m'y laisser couler.
3: Hein ? Je l'interdis, tu m'entends?

0: Elle aussi l'embrassait, mais c'était à moi qui rendait ses baisers.
1: T'es plus à l'appareil. Bah moi, il me voit.
2: Il a pris conscience qu'il vous embrassait, vous, et là, on a ressenti un mélange de stupeur et de désir.
0: Ah oui ?
2: Et aussitôt de honte, attention.
0: Ah bon ?
3: Projection le vendredi 25 septembre à 20h30 et le dimanche 27 septembre à 18h. Je vous rappelle que ce film vous est proposé par la mairie de Sillé et Cinéambule pour un tarif unique de 5,50€ avec une carte de fidélité gratuite qui vous permet de bénéficier d'une place au bout de 10 entrées.

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1: Le corps humain est un royaume où chaque organe veut être le roi. 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
1: Bonjour à tous et bienvenue, vous êtes avec François dans votre émission Une Heure Avec, et cette semaine, je reçois deux chanteuses. La première à répondre à mes questions avant de se lancer dans une carrière d'auteur, compositrice et interprète, à mener une carrière d'entrepreneuse dans le secteur du chocolat. Elle écrit également des romans, mais c'est sur scène qu'elle s'exprime le mieux. Et d'ailleurs, dans quelques jours, elle sera sur la mythique scène de l'Olympia en première partie de Grégory Bakian. Ma seconde invitée est aussi compositrice, auteur et interprète. Elle a à son actif plusieurs EP et son nouveau titre intitulé Formentera vient de sortir. Et nous allons donc évoquer leur actualité respective, et je reçois aujourd'hui Stéphanie Sandoz et Almé.
2: Bonjour Stéphanie Sandoz.
3: Bonjour François.
2: Quand est-ce qu'on s'est vu la dernière fois?
3: Oh là, ça doit bien faire deux ans.
2: Deux ans, parce, ouais. Parce que le temps passe vite.
3: C'est ça.
2: Hein, parce que moi je me rappelle très bien t'avoir reçu, en tout cas pour... c'était pas un EP,
3: C'était un EP qui s'appelait Puzzle et que c'est j'étais allé faire à Toronto au Canada. Et Chris Berkett.
2: Et oui, et ça, d'ailleurs, j'allais te le dire parce que je l'ai souligné en rose et j'ai mis pourquoi Toronto, parce que ça aurait pu se faire n'importe.
3: Mais, enfin. Oui, mais moi j'ai l'âme voyageuse et j'ai répondu à la sollicitation de Chris Berkett qui habite là-bas. Donc,
2: Chris Berkett, pour le présenter,
3: c'est. Ben, Chris Berkett, c'est le producteur qui a fait Nothing Compares to You, Sinead O'Connor, entre autres choses.
2: Ah oui, d'accord, ok. Ouais.
3: Qui a vendu 100 millions d'albums.
2: Oh, ça aurait été vachement bien pour toi, ça.
3: Voilà.
2: Même, donc, même un dixième.
3: Ça valait un petit aller-retour en avion.
2: Hein. Mais juste avant, et ça, tu me le confirmes. Antenne, tu avais fait un album où tu avais tourné, enregistré dans le monde entier. Quoi.
3: Ouais, je me suis baladée, il s'appelle Jetlag cet album, on le trouve pas partout, mais je me suis baladée dans le monde entier pour le faire et le produire. Et tour du monde, plusieurs mois, plusieurs destinations, et dans chaque ville, des sons embarqués avec mon petit dictaphone, et je mixais le son des villes.
2: Génial.
3: Avec mon son à moi.
2: C'est génial, ça. Ça doit être génial. Comment s'appelle cet album?
3: Jetlag.
2: Jetlag.
3: Bah oui, parce que autant te dire que j'étais pas fraîche.
2: Tu m'étonnes. Tu m'étonnes. Moi qui reviens d'un voyage de 16 heures, là j'ai mis presque une semaine à m'en remettre.
3: Là j'étais en jet lag tout le temps. D'ailleurs, je composais dans les avions, dans les carlingues, à 10 000 mètres d'altitude. Ah, et ouais. Ça c'était génial. Et aussi dans les baignoires des hôtels, parce que je trouvais que l'acoustique était pas mal.
2: Ouais.
3: Donc je me collais.
2: Je me dis, elle est pas mal siphonnée quand même, celle que j'ai en face de moi.
3: Mais
2: c'est génial. Mais de toute façon, tous les artistes sont un peu siphonnés. Faut déjà être siphonné pour monter sur scène.
3: Ah bah faut être barré, hein? Complètement.
2: et alors, mais t'as pas toujours été siphonné, parce que je me souviens, et on en avait parlé la première fois, c'est que toi, tout part du chocolat.
3: Bah oui, mais c'est pas parce que tu fais du chocolat que t'es pas siphonné.
2: Aujourd'hui, c'est terminé le chocolat ou...
3: Terminé depuis... Ça fait 10 ans que j'ai raccroché
2: Le
3: chocolat, et 10 ans que je suis à fond dans la musique, avec un petit démarrage un peu rock'n'roll. Et puis là, aujourd'hui, écoute, c'est une bonne année pour moi.
2: Bah oui, parce que tu vas quand même faire une première partie à l'Olympia.
3: Ouais, mais c'est dans un mois.
2: La Tour Eiffel, le théâtre de la Tour Eiffel, tu l'as déjà fait, je crois, d'ailleurs.
3: Ouais, je l'ai fait plusieurs fois, et puisque j'ai la chance d'avoir un théâtre complet à chaque fois, je continue jusqu'à ce que...
2: Il est pas mal, ce théâtre de la Tour Eiffel, là,
3: Christelle Cholet.
2: Christelle Cholet,
3: ouais. Il est merveilleux, ce théâtre. Et écoute, très beau théâtre, il y a 500 personnes dans le public, et c'est super. Et je me fais le petit cadeau, puis aussi à mon public, d'inviter quelques personnalités de la scène française pour chanter avec moi.
2: C'est
3: quelques
2: vrai
3: chansons,
2: On peut en citer quelques-uns ou pas?
3: Bah, par exemple, j'ai eu Patrick Coutin, Jean-Pierre Morgan des Avions.
2: Bien sûr, je connais bien,
3: qui d'autre? Lisa Pariente, plein d'artistes qui sont venus prêter leur voix juste le temps d'une chanson. On reprend une de leurs chansons.
2: Et là, pareil, tu vas les...
3: Ah bah
2: de
3: oui,
2: nouveau,
3: oui,
2: là,
3: oui. Mais je peux pas te dire qui encore.
2: Ah!

0: moi, je pensais que c'était un...
1: Non, moi, les albums, tu sais, moi, je fais tout à l'envers. Donc, moi, les albums, je les ai fait avant. Maintenant, je fais des EP parce que on est en 2026.
2: Oui, t'as raison.
1: Et c'est vrai qu'en 2026, c'est compliqué parce que les gens, ils consomment plus la musique de la même façon.
2: Non, non, non.
1: Ils consomment la musique en instantané, comme ça, en single.
2: Non, oui,
1: sur
2: en allant sur Deezer, Amazon ou n'importe quoi.
1: Donc, puisque ce que j'écris aujourd'hui, ben, j'écrirai forcément pas le même truc dans 6 mois. Moi, je me fais un projet maintenant et puis je me referai un petit projet dans 6 mois.
2: T'as raison, c'est comme ça qu'il faut le faire. Donc, on va aller te voir en tout cas à l'Olympia le 5 octobre.
1: C'est ça.
2: C'est ça. Et au Théâtre de la Tour Eiffel le 17 décembre.
1: Oui.
2: J'allais dire, on aurait presque eu l'occasion de se revoir parce que 17 décembre, c'est quand même dans quelques mois, 4 mois.
1: Oui, mais il fallait laisser un peu de temps entre l'Olympia et la Tour Eiffel parce que j'ai quand même une grosse première partie à l'Olympia. Et puis au milieu, je tourne beaucoup en région.
2: Ah oui.
1: Par exemple, j'ai une date à Rennes, au Noctambule. Je te dis de tête ce que j'aime.
2: Oui, vas-y,
1: je me souviens pas de tout. Le 14 novembre, j'ai une date à Lille, une date à Touques. Mais alors, je me souviens plus de toutes les dates.
2: D'accord.
1: J'ai oublié de les noter.
2: Peut-être qu'on peut suivre ça sur quoi, une page Facebook.
1: Ah bah sur Instagram, il y a tout. Hein.
2: Instagram,
1: Stéphanie Sandoz.
2: Facebook,
1: Stéphanie Sandoz officielle.
2: Officiel.
1: Oh bah parce que.
2: Combien d'abonnés?
1: Sur Facebook, j'en sais rien du tout. Je ne vais même pas regarder. Sur Instagram, je dois être autour de 20 000 quand même.
2: Ah, c'est pas mal. Hein.
1: Ouais.
2: Ah, c'est pas mal. Et puis, même sur YouTube.
1: Ah, bah YouTube,
2: Il y a quand même pas mal d'abonnés. Et puis, alors, j'étais épaté, mais tant mieux. J'ai vu que Changer le Monde avait fait 171 000 vues.
1: Ouais.
2: Je trouve ça pas mal.
1: Et tu sais quoi, je viens de sortir le single Je déteste qu'on m'appelle madame.
2: Et on en est à 48 676 vues.
1: Et ben
2: hier.
1: Non. Et ben aujourd'hui on est à 50 000.
2: Et ben
1: je fête ça avec toi.
2: Oh ben, c'est formidable. Écoute, j'ai regardé ce chiffre hier.
1: Écoute, on me dit que ce clip, les vues, surpasse mes précédents. Alors ça a mis du temps à décoller. Et puis tout d'un coup, je sais pas ce qui s'est passé, ça grimpe.
2: Ben,
1: c'est
2: écoute,
1: super.
2: Tu veux t'écouter Changer le Monde ou Je déteste qu'on m'appelle madame?
1: On commence par le premier, on va faire chronologique.
2: Alors on s'écoute Changer le Monde et on revient dans 4-5 minutes, c'est le temps de la chanson, avec Stéphanie Sandoz.

0: Merci à vous qui nous rejoignez. Passez un bon moment en compagnie de François Joyeux et de son invité dans Une Heure Avec.
1: Stéphanie Sandoz est en face de moi. Stéphanie, donc pour cette EP qui va sortir, ou qui est sortie d'ailleurs, non?
2: Non, il
1: Je
2: sort,
1: déteste qu'on m'appelle madame, c'est le titre?
2: Non.
1: Bah, voilà, j'ai tout faux.
2: T'as,
1: hein.
2: t'as bien révisé.
1: Bah, tu penses, tu me connais.
2: Non, l'EP sort début novembre. Son nom, c'est Homme Idéal.
1: Comment tu veux que je trouve ça, moi? Homme Idéal, parce qu'elle a dû me l'envoyer, mais...
2: Ouais, mais alors Homme Idéal, tu comprends... C'est un vieux mythe, ce truc.
1: Ouais. Ça existe.
2: C'est le truc qu'on cherche et puis qu'on trouve jamais.
1: Mais la femme idéale, elle existe?
2: Écoute, elle est devant toi, je crois.
1: Ah ouais, sûrement, ouais. En vue le caractère qu'elle doit avoir, ouais, bien sûr.
2: Non, ben,
1: elle a un caractère bien trempé.
2: Ah oui, mais je suis très facile à vivre, paraît-il.
1: D'accord, avec un caractère bien trempé quand
2: mais
1: même.
2: Mais écoute, c'est ce qu'il faut, non?
1: Oui, oui.
2: C'est ce qui est le plus sympa.
1: En même temps, ouais.
2: Bon, donc, homme idéal, parce que, à force de le chercher partout et de ne pas le trouver.
1: Ah, tu ne l'as pas trouvé?
2: Bah non, il a bien fallu que je le devienne moi-même.
1: Bah oui.
2: Donc, c'est le disque d'une révolution.
1: Ouais.
2: On est obligé d'en emprunter les attributs de certains hommes à certains moments.
1: C'est ton combien de paix, là?
2: Je me demandais si tu allais me demander, c'est mon combientième homme.
1: Oh, bon. Ça, c'est ma question d'après. tu me répondras si c'est en centaines ou en milliers.
2: C'est combien de paix? Mais j'en sais rien. Je sais pas, sixième, je crois.
1: Sixième, déjà, ouais. Ok. Donc, il y a de l'avenir.
2: Ah bah, évidemment.
1: Bah oui.
2: Évidemment.
1: Il y a le septième en préparation.
2: Ah bah, moi, je suis déjà sur les titres d'après.
1: Ah c'est ce que je te disais. Et l'homme idéal, donc, t'en as trouvé combien?
2: Oh ben ça, je sais plus.
1: Tu vois, tu l'as enregistré où?
2: Alors, dans le Perche. En fait, je travaille avec Fabien Cahen, qui est un artiste de la scène française, producteur, qui s'est fait connaître, lui, dans le groupe Cox, à l'époque. Voilà, et qui a collaboré avec...
1: C'est connu, Cox?
2: Ouais, ça l'a été un moment. Il a beaucoup travaillé avec Zazie, avec Bachung, avec plein de gens. C'est super.
1: Des gens intéressants qui sont dans ton univers.
2: Ouais. C'est super de bosser avec Fabien. On est extrêmement complices et on est en train de donner vie à un truc qui nous ressemble vachement. En fait, Fabien m'a découverte sur Instagram.
1: Ah oui.
2: J'avais fait une vidéo où je dansais. J'avais fait pratiquement 5 millions de vues. Et ça lui a donné envie d'aller écouter. Il a écouté, il a trouvé ça bien. Il a pris contact. On s'est vus dans un café. On a essayé un titre, et figure-toi que quand je suis arrivée chez lui, premier jour pour bosser, je suis fumeuse. Je fumais une petite cigarette devant sa...
1: C'est pas bien.
2: Devant son immeuble. Et là, sur son immeuble, je vois marqué Sandoz, le nom de l'architecte.
1: Ah oui, c'est vrai.
2: Et je me dis, incroyable.
1: Bah oui, parce que des Sandoz, il y en a plein.
2: C'est ça. Oui, ouais. Non, enfin...
1: Il fallait qu'il soit là.
2: Oui. Donc, je me dis, je suis au bon endroit, au bon moment.
1: Ah ben voilà.
2: C'est la bonne
1: donc,
2: personne.
1: Donc, ça s'est fait dans le Perche. Voilà. C'est quelle ville, ça? Connue dans le Perche?
2: Alors, le village s'appelle la Framboisière. Voilà,
1: alors, j'arrive pas à te situer. Si, dans le Perche. Oh non, j'ai
2: bah,
1: pas
2: de situer. Tu sais, c'est à côté de Verneuil-sur-Avre, des petites villes comme ça. Ouais, c'est étendu, le Perche.
1: Ouais, c'est étendu, mais il n'y a pas une grosse ville qui se
2: Mais le studio est super.
1: Tu vois, t'as pas besoin de partir au Canada ou au Vietnam pour faire un
2: écoute,
1: album.
2: Je vais être franche, c'est une des premières fois que j'enregistre en France, ce qui est très bizarre. Et c'est une des premières fois que j'enregistre aussi longtemps, parce qu'avec Fabien, on a décidé de prendre notre temps. Donc, c'est vrai que c'est une histoire qui dure, parce qu'on a envie de ne pas se coller la pression, tout simplement. Mmh. Alors que quand tu vas enregistrer au Canada, tu as 10 jours, le temps de l'avion, etc., tu as 7 titres à faire, bon, évidemment, tu ne chômes pas.
1: Jour, hein.
2: Exactement.
1: Oui.
2: Mais là, pour une fois, écoute, c'est une autre expérience d'enregistrer de cette façon-là.
1: Mais si, j'ai vu en plus, il était noté là, prélude à son nouvel album intitulé Homme Idéal.
2: Oh bah, tu vois.
1: Il était noté là. Mais tu vois, je dis rien de ce qui est en face de moi, c'est pour ça.
2: Je
1: suis rivé sur toi, c'est pour ça.
2: Ça m'étonne de toi, non, mais c'est le retour de vacances peut-être.
1: Il y a ça aussi. Ce que je te propose maintenant, c'est qu'on s'écoute donc Changer le monde.
2: Qu'on vient d'écouter.
1: Oui, c'est ça. On va écouter Je déteste qu'on m'appelle madame, c'est ce que je disais.
2: D'accord.
1: On va s'écouter donc Je déteste qu'on m'appelle madame. Et on revient dans 4-5 minutes, c'est pareil. On se fait une plage musicale.
2: Allez.

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1: C'est le retour de Stéphanie Sandoz dans Une Heure Avec. Si c'est pas formidable, on va se la faire comme ça maintenant, Stéphanie. Stéphanie est en face de moi pour donc c'est un EP qui s'appelle L'Homme Idéal, qui va sortir.
2: Qui va sortir
1: le
2: C'est le 30 octobre.
1: Le 30 octobre, donc bientôt, incessamment sous peu, rapidement. Et donc, Stéphanie Sandoz, elle écrit des bouquins aussi.
2: Aussi.
1: Et donc, il y en a un qui s'appelle Page Blanche. J'espère qu'elle n'est pas restée trop longtemps.
2: Mais non. Mais c'était le point de départ. Tu sais, tout commence toujours, soit par un point final, soit par un point de départ.
1: Ah oui, bien sûr.
2: Et donc, bah, moi, c'était un point final. Les points finaux amènent souvent une petite zone d'incertitude. Et puis, à un moment donné, je ne sais pas, une espèce d'inspiration, une fulgurance. Là, j'ai écrit un roman d'amour fantastique.
1: Et c'était ton premier?
2: Non, c'est mon troisième.
1: Roman. Fantastique, je veux dire.
2: Ah, mon premier fantastique, ouais.
1: Oui.
2: Et c'est assez incroyable parce que j'ai comme téléchargé ce livre, où je remonte quand même jusqu'aux pyramides d'Égypte. C'est l'histoire d'un amour qui traverse le temps, les époques, les générations, les civilisations. Donc ça se déroule entre l'ère contemporaine, l'Égypte antique, le siècle des Lumières et un futur fantasmé ou réel, sait-on jamais. Voilà.
1: Des fois, le fantasmé devient réel.
2: Ça arrive. Et donc, ça parle de la mémoire des âmes, ça parle de sujets extrêmement profonds, que je crois que mon inconscient a pas mal travaillé là-dessus. Ou alors, je suis vraiment bourrée d'imagination, parce que alors, je suis vraiment partie, c'est comme une série Netflix, hein.
1: En
2: mieux.
1: D'accord, ok. Et ça pourrait exister, d'ailleurs, on pourrait l'adapter.
2: Ah bah, j'espère bien qu'on va l'adapter.
1: Eh bah, moi aussi.
2: J'espère bien que quelqu'un va comprendre le potentiel. Il est sorti chez LibriNova.
1: D'accord.
2: Voilà, parce que moi, j'autopublie mes livres, mais j'ai la
1: comme,
2: chance d'être invitée.
1: De Glace ou Vavoir
2: oui,
1: Didier.
2: Exactement.
1: Pareil.
2: Et j'ai la chance d'être invitée néanmoins à pas mal d'événements et de salons et de manifestations littéraires.
1: Du
2: parce
1: coup,
2: que...
1: on en vend.
2: Ah ben, bien sûr. Heureusement.
1: Par exemple, un bouquin chez toi, c'est une bonne vente, c'est à partir de combien?
2: Ben, moi, mon livre coûte 19,90€, ce qui n'est pas fou.
1: Ouais,
2: hein.
1: C'est le prix.
2: Je dirais qu'un bon événement, tu sais, pour nous les auteurs, quand on arrive à vendre une vingtaine de livres sur un salon, c'est
1: non,
2: bien.
1: Non, je te parle au total, au global. C'est-à-dire que si tu en vends 1000, par exemple, c'est un super score. C'est ce qu'ont donné Deglas ou Vavoir Didier
2: Non, Deglas et Vavoir Didier, ils sont vendus à plus que ça.
1: J'en sais rien. T'as 10 000, j'en sais rien. 100 000,
2: même
1: là.
2: En indé.
1: Ah,
2: et je pense que Page Blanche peut faire un bon score parce que le public.
1: Il faut qu'il soit dans les aéroports, par exemple, ce genre
2: non,
1: d'endroit.
2: Pas
1: non,
2: pas du tout. Tu sais, aujourd'hui, les réseaux sociaux sont un excellent canal de diff pour les livres. Et puis, ce livre, tous mes ouvrages, d'ailleurs, on peut les retrouver partout sur le net, chez Amazon, tous les distributeurs. Mais aussi en librairie, sur commande, tu vas chez le libraire du coin, tu demandes Page Blanche Stéphanie Sandoz, tu l'as en 24 heures.
1: D'accord, ok. Donc, j'espère que ça va donner envie aux gens de découvrir, d'aller voir ça.
2: Écoutez,
1: et de te lire.
2: C'est un livre, tu le prends. Il y a une dame l'autre jour à qui je l'ai vendu et qui était un peu sceptique, qui l'a acheté en curieuse.
1: C'était une vraie ou une fausse? Non, c'est pas grave.
2: Et qui me dit, et qui m'envoie un message sur Instagram l'après-midi en me disant, écoutez, vous m'avez fait ma journée parce que moi aujourd'hui je devais aller faire des courses et tout, j'ai pas pu parce que j'ai tenu votre bouquin, j'ai pas réussi à le lâcher jusqu'à maintenant.
1: Ah génial.
2: Ouais, et ça fait plaisir.
1: Ouais, ça,
2: tu te dis bon, allez, j'ai gagné une vraie lectrice.
1: Je l'ai fait au moins pour une personne.
2: Voilà, j'ai gagné une vraie lectrice.
1: Super, ça, génial.
2: Et du coup,
1: ça va lui donner envie de lire Deglas ou va voir Didier, qui sont complètement différents.
2: Et puis peut-être de venir à mes concerts aussi, parce que ce qui est bien, c'est que les gens découvrent ma musique dans ce canal aussi.
1: Et pour ça, il faudra qu'ils viennent à l'Olympia, donc le 5 octobre à 20h.
2: C'est ça, hein, 20h pile, il ne faut pas se louper parce que je joue une demi-heure.
1: Une demi-heure.
2: Ah bah oui.
1: C'est pas mal déjà, une demi-heure. Une demi-heure, et puis après, une heure et demie au Théâtre de la Tour Eiffel.
2: Ah bah oui, une bonne heure et demie, parfois on joue les prolongations.
1: Mais c'est ce que j'allais dire, tu fais pas des concerts à la... comment il s'appelle? De plus de 3 heures, là, je suis
2: en
1: chercher ça.
2: Non.
1: Renaud,
2: et puis...
1: Qui faisait.
2: Et puis d'autres aussi, mais parfois Céline Dion, on va voir ce que ça va donner, là.
1: Ah, je sais pas,
2: mais
1: t'as des places? Tu vas la voir?
2: Eh ben non, j'ai pas réussi.
1: Ah.
2: Je fais partie des lésés
1: de
2: Céline. Ouais.
1: Bon, on va savoir. Peut-être que par d'autres biais, tu réussiras à y aller.
2: Non, mais je trouvais que ça méritait quand même d'aller voir, quoi.
1: Oui, sans doute.
2: Parce que ça reste une icône. Voilà.
1: Elle a l'air en forme en plus là.
2: Il faut en profiter pendant qu'elle chante.
1: Mais
2: et
1: oui.
2: Voilà, c'est une super voix.
1: Très bien. Ben écoute, en attendant, on va s'écouter un morceau de Stéphanie Sandoz qui s'appelle donc...
2: Love Will Find A Way.
1: Voilà, Love in... Comment t'as dit ?
2: Love Will Find A Way.
1: Ah, Love
2: Will Find A Way. Je te le fais avec l'accent.
1: Formidable. Et on revient dans 4-5 minutes. J'ai une série de questions à te poser. Oh. Tu ne vas pas y couper, attention. Ça va être compliqué, tu vas voir. Ça s'appelle le marché au plus et c'est tout de suite après ça.

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1: Stéphanie Sandoz est en face de moi. Stéphanie, donc pour cet EP, L'Homme Idéal, qui sort au mois d'octobre. Donc...
2: Homme Idéal, sans le L, apostrophe.
1: Oui.
2: Homme Idéal, c'est plus énigmatique.
1: C'est ça, générique.
2: Générique.
1: C'est plus générique. Et puis ce livre, donc, Page Blanche, qui est sorti, lui, pour le coup, qu'on peut se procurer.
2: Ah bah partout.
1: Partout, dans toutes les bonnes librairies, et puis même en te commandant directement à toi, par exemple, en allant sur Stéphanie Sandoz, non ?
2: Non, pas commencé. Les journées sont déjà bien remplies.
1: C'est ce que j'allais dire. Avec ton sac de bouquins tous les jours, tu vas à la poste.
2: Non, mais t'inquiète pas, on me trouve partout. Enfin, quelqu'un qui est vraiment motivé va me trouver, il n'y a pas de problème.
1: Et venir te voir en concert aussi, à l'Olympia.
2: À l'Olympia, le 5 octobre, le 17 décembre pour mon super show au théâtre de la Tour Eiffel.
1: Donc pour une heure et demie de show.
2: Ouais.
1: Avec des invités surprises.
2: Et les gens arrivent en curieux, se demandent un peu ce qu'ils vont voir parce qu'ils me connaissent pas tous, tu vois. Et puis j'offre vraiment un spectacle assez pluriel. C'est pop, c'est rock, il y a des guitares, il y a des invités.
1: Et bah justement, c'est ce que j'allais dire. Il y a des musiciens qui t'accompagnent sur scène.
2: Ah oui, j'ai tous mes musiciens sur scène avec moi. J'ai deux guitares, basse, batterie, clavier.
1: Ah ouais, c'est pas mal.
2: Ouais, on se fait plaisir. Et puisqu'en plus on invite des gens.
1: Pareil à l'Olympia.
2: Non, l'Olympia, je suis en première partie.
1: Donc, toi toute seule avec ta guitare ?
2: Non, on va être quatre.
1: C'est pas mal.
2: Ouais, c'est pas mal.
1: Toujours pareil, basse, batterie, guitare ?
2: Non, là, je vais faire un petit truc qui change un peu. Là, je suis un peu électro à l'Olympia.
1: D'accord, ouais. Ok. Donc, à découvrir. Allez voir Stéphanie Sandoz en première partie, donc de Grégory Bakian, je crois, c'est ça, non ?
2: De Bakian Chantaznavour.
1: Bakian Chantaznavour.
2: C'est le nom du spectacle.
1: D'accord.
2: Donc, c'est un hommage à Charles Aznavour, interprété par Grégory Bakian.
1: C'est ça. Donc, je te l'ai dit juste avant la coupure, le marché au plus. Par exemple, quel est ton plus grand souvenir de scène ?
2: Oh, j'en ai tellement.
1: Il faut en sortir juste un.
2: Ah bah là, je vais te donner un récent, là, mon show avec Patrick Coutin.
1: Formidable, Patrick.
2: Où on a repris J'aime regarder les filles ensemble.
1: Tu as mis ton t-shirt « Je déteste qu'on m'appelle madame ».
2: Non, je ne l'avais pas encore, parce que c'est une production très récente.
1: On peut l'acheter ?
2: Ce t-shirt, je vais te spoiler un truc, mais vu la réaction de mes internautes, je suis en train d'en faire fabriquer.
1: C'est ce que j'allais te dire. J'en mettrai une pile à l'Olympia et une pile à la Tour Eiffel.
2: Tu crois pas si bien dire, je suis en cours.
1: Voilà.
2: Je suis en collation, tout le monde m'a dit, j'adore ton t-shirt.
1: Ah bah oui, évidemment. Mais ça va te faire plus bizarre quand ça sera un homme qui le portera.
2: Eh ben, tu crois pas si bien dire.
1: Ou alors, je déteste qu'on m'appelle monsieur.
2: Parce que figure-toi que les mecs adorent ce t-shirt.
1: Ah oui, non, mais ça va être très drôle. La plus grande rencontre que t'es faite dans le métier, à part Patrick Coutin, donc.
2: Je crois que c'est la première rencontre avec le tout premier producteur.
1: Le Canadien ?
2: Non, mon tout premier producteur, il s'appelait Brian Michael Bacchus. Il était américain. C'était l'un des dirigeants de Blue Note et le producteur de Nora Jones.
1: Okay.
2: Et il m'a repéré aux États-Unis.
1: You speak English very well, alors.
2: I speak English a little bit sometimes. Avec mon accent pourri, mais quand même, j'ai réussi à me faire comprendre.
1: Et tout à l'heure, je crois pas spoiler, tu m'as dit que tu étais une grande voyageuse.
2: Ah ouais, j'adore ça.
1: Le plus beau pays que tu aies vu, alors ?
2: L'Islande.
1: Ah, c'est marrant, c'est le deuxième. T'es la deuxième à dire ça aujourd'hui.
2: Ah ouais, l'Islande, c'est merveilleux.
1: Ouais. On m'a dit tout à l'heure l'Islande et le Japon, tu vois, de l'autre côté.
2: Ouais, j'aurais pu te dire le Japon aussi, mais l'Islande, c'est vrai que c'est très caractéristique. Enfin, moi, j'adore les grands paysages, la nature.
1: Ouais, c'est ça.
2: Donc, c'est magnifique. T'as
1: aller te baigner l'hiver dans de l'eau à 50 degrés.
2: C'est
1: là.
2: Ça, et puis voir les baleines passer, c'est incroyable.
1: Bah oui. Et alors, ton plus grand souvenir d'enfance, ça sera sans doute pour terminer.
2: Mes premières chansons, puisque j'écris depuis que je suis toute petite dans ma chambre. Et j'ignorais que ça pouvait devenir des chansons, à vrai dire. J'écrivais des petits textes. Et je me prenais pour Madonna sur une chaise. Et je reprenais des chorégraphies. Donc, c'est ça mes souvenirs d'enfance. C'est une enfance.
1: T'as toujours voulu être artiste, finalement.
2: Ouais.
1: Tu voulais pas la femme chocolat de.
2: Parfois, il arrive qu'on se gourde de route. Enfin, c'est pas. On se trompe jamais vraiment. Je pense pense que c'est des étapes pour arriver au point auquel on a envie d'arriver.
1: C'est ça.
2: J'aurais pas fait la même chose il y a 10 ans.
1: Ben voilà, exactement. Et ben moi, j'étais ravi de passer ce moment avec toi, Stéphanie.
2: Et pareillement. Et merci.
1: On va se quitter en musique. Ça sera peut-être avec du Stéphanie Sandoz.
2: Peut-être. J'espère.
1: Suivre l'émission.
2: T'as intérêt.
1: Il va falloir suivre l'émission. Et je te dis à très vite. Bisous, Stéphanie. À bientôt.
2: Bisous. Et bisous à tout le monde.

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1: Bonjour Almé.
2: Bonjour François.
1: Almé, je te reçois aujourd'hui, comme je t'ai déjà reçu trois fois, je pense, précédemment.
2: Tout à fait.
1: Toujours pour DEP.
2: Quelle fidélité.
1: Et,
2: ouais,
1: et là, il va y avoir un album.
2: Ouais, il y a un album.
1: Ça sera le premier.
2: Le premier album.
1: Et c'est compliqué de faire un album aujourd'hui, d'ailleurs. C'est-à-dire compliqué dans le sens où tu fais un album, mais tu sais déjà que tu vas pas le vendre.
2: disons que je pense que le processus créatif, il est pas plus compliqué qu'avant. Hein. T'es toujours avec ta tête, tes doigts, ta voix.
1: Je te dis ça parce que j'ai reçu une artiste et je pense que ça sera la même émission. Vous serez couplés. Hein, et elle fait une première partie à l'Olympia. Ça t'est pas encore arrivé là.
2: Encore.
1: Non, elle fait une première partie à l'Olympia et elle me disait qu'elle avait fait plein d'albums, mais aujourd'hui elle fait plus que DEP.
2: Bah, c'est un choix artistique en réalité, puisque économiquement, effectivement, c'est un peu plus cher de faire un album parce qu'il y a plus de disques, il y a plus de titres, mais je trouve que sur un album, t'as quand même plus d'espace pour raconter vraiment une histoire, pour faire une proposition artistique un peu plus globale, tu vois.
1: Ouais.
2: Donc moi, j'avais vraiment envie de faire un album.
1: D'accord. Qui t'amènera peut-être à faire d'ailleurs des scènes.
2: Ah oui, bien sûr, une tournée.
1: Et de vendre cet album.
2: Et de vendre. On fait d'ailleurs un vinyle.
1: Chouette.
2: On sort des vinyles et on a fait une pochette qui est géniale. Disons que je trouve que moi qui ai déjà fait un EP, quand tu passes sur le format album, c'est une toute autre aventure, vraiment.
1: C'est L'amour et la violence, le titre de l'album, c'est ça?
2: Non, L'amour et la violence, c'est une cover de Sébastien Tellier que j'ai faite, que j'ai sortie avant l'album.
1: Comment il s'appelle l'album?
2: Une sorte d'apéritif, on va dire.
1: Ah d'accord, ok.
2: Mais c'est dans la tonalité un peu de
1: l'album. Oui. D'ailleurs, moi j'ai écouté, alors je sais pas si Formentera, j'ai trouvé ça super sympa dans le sens où ça changeait complètement de ce que tu faisais avant.
2: Ouais, tu trouves?
1: Ah, moi je trouve, c'est beaucoup moins. Avant, t'étais électro-pop.
2: Oui, l'album est beaucoup plus organique que.
1: Et là, je le trouve beaucoup plus. Entre guillemets, à variété française, on va dire.
2: Ouais.
1: Tu vois?
2: Ouais.
1: Autant dans le texte que dans les musiques, je trouve qu'il l'accompagne. Je me suis dit, tiens, Almé se lance dans la variété française.
2: Oh, je dirais pas que c'est un virement à 180 degrés non plus, tu vois, c'est dans la continuité de l'EP, c'est juste que c'est plus. On a choisi d'aller sur des textures plus organiques.
1: D'accord.
2: Que l'EP, où effectivement il y a beaucoup d'électronique. Et aussi, on est parti de la formule live, puisque l'idée c'est que cet album il existe en live. Et en live, on est deux, moi au piano, Greg Demson à la batterie.
1: Ok.
2: Et donc, on voulait que l'album il soit construit vraiment autour de ces deux instruments-là. Donc,
1: c'est
2: parti.
1: C'est bien
2: de ça,
1: c'est très moderne et très actuel.
2: Ah bon?
1: Moi je trouve, je sais plus ce duo, il y a le batteur et le guitariste chanteur, là, je sais plus comment il s'appelle. Okay. Ils font des tournées internationales. Hein,
2: écoute, je me souhaite la même chose.
1: Voilà, c'est ce que j'allais te dire. Je vous souhaite la même chose. T'as mis longtemps là, à écrire ce titre là, Formentera?
2: Formentera, je l'ai écrit assez rapidement, mais ça a mûri longtemps en fait. Tu vois.
1: Okay.
2: C'est souvent ça. Disons que je suis allée 2 ans à Formentera et puis un jour j'ai écrit la chanson.
1: Eh bien écoute, pour que les gens s'en rendent compte, on va se l'écouter.
2: Allez.
1: Et on revient juste après.
2: Avec plaisir.

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1: Almée est en face de moi, Almée la chanteuse, qui a changé de nom, parce que quand je t'ai connue au début, c'était pas Almée d'ailleurs, c'était avec ton vrai prénom. Et...
2: Oh, c'était il y a longtemps ça.
1: Oui, mais on t'appelle comment maintenant?
2: Almée.
1: Tout le monde t'appelle Almée?
2: Ouais, tout le monde m'appelle Almée.
1: C'est bien, c'est bien passé du coup alors.
2: Ça a pris son envol tout seul.
1: Ben écoute, et alors tu as chanté dans on peut dire que t'as chanté dans le monde entier, j'allais dire, parce que j'ai vu que t'avais fait t'as chanté à Mexico par exemple.
2: Ouais, j'ai chanté à Mexico. J'aimerais beaucoup y retourner avec l'album justement.
1: C'était dans quel cadre?
2: C'était dans un, j'étais en voyage là-bas et donc j'avais organisé un concert. Enfin,
1: oui.
2: En général quand je voyage, j'en profite pour jouer
1: okay.
2: sur place.
1: Ouais.
2: Et donc j'ai joué dans un lieu vraiment très chouette qui est un bar à cocktail qui organise souvent des concerts. Ils ont un vrai piano acoustique.
1: Ah,
2: c'était
1: génial.
2: Magnifique. Ouais.
1: Ah, super.
2: Et c'est un lieu où il y a quand même pas mal de Français qui viennent régulièrement à Mexico.
1: Ouais.
2: Et qui font de la musique. Et donc souvent les Français qui passent à Mexico, ils vont jouer là-bas.
1: D'accord, ok. Oui, je vois.
2: La petite adresse qu'on se refile.
1: T'as essayé de faire la même chose à Los Angeles?
2: À Los Angeles, quand j'y habitais, je faisais pas encore de musique. J'étais actrice, donc j'étais surtout.
1: Ok.
2: J'allais plutôt faire les.
1: You speak
2: ouvertes.
1: English very well.
2: I do. Absolutely.
1: Et c'est loin derrière toi?
2: Bah, c'était il y a 10 ans quand même.
1: Ah ouais, oui, non, mais je veux dire, dans le sens où t'aimerais pas y revenir ou.
2: Tu sais, moi, si j'ai des concerts, je suis ravie d'aller. Hein.
1: Oui, non, je te parle pas de Los Angeles, je te parle à cette vie d'actrice, justement.
2: Ah, cette vie d'actrice? Pour moi, être sur scène, c'est quand même proche.
1: Oui, bien sûr. Oui. Tout se mélange de toute façon.
2: Ouais, moi, je. Enfin, tu.
1: Mais tu fais plus de casting, si? Non.
2: Non, je fais plus surtout des voix maintenant.
1: D'accord.
2: Donc ça, je continue.
1: Oui, tu as même fait la chanson du film Un balcon à Limoges.
2: Voilà, absolument.
1: J'ai vu ça. Donc c'est un film qui est sorti en salle, je pense.
2: Oui, c'est sorti en salle au mois d'avril.
1: Avec Fabienne Babb. J'adore Fabienne Babb.
2: Et c'est avec Léonard Lasserie que j'ai fait la musique.
1: Et oui, c'est ça.
2: Enfin,
1: parce
2: Léonard
1: que
2: a fait la BO du film.
1: Du film.
2: Il m'a appelé pour
1: faire une voix, une chanson.
2: Pour écrire deux chansons.
1: Ouais. Ah, formidable, formidable. Et alors là, le prochain album, t'as travaillé avec qui du coup?
2: Le prochain album, j'ai travaillé avec. Deux hommes formidables, Baptiste Mathieu Homo et Clément Agapitos.
1: D'accord.
2: Donc il y a des titres qui ont été réalisés en duo par ce duo qui s'appelle Homo et des titres que j'ai travaillé uniquement avec Baptiste.
1: Et Homo, moi qui connais pas, qui suis un inculte par exemple.
2: Je connais pas, c'est un duo de pop électro.
1: Okay.
2: C'est très beau ce qu'ils font. Et Baptiste, que j'avais rencontré auparavant, avec qui j'ai vraiment travaillé sur tout l'album, a une sensibilité musicale exceptionnelle. Et il y a quelque chose vraiment où je savais qu'en travaillant avec lui, j'irais. Ça me permettrait d'aller à un endroit où je n'étais pas capable d'aller seule, tu vois.
1: Et c'est combien de titres dans cet album?
2: 13 titres.
1: 13 titres, oui, effectivement. T'as pris un an au moins.
2: Oui, on met un peu plus.
1: Plus d'un an?
2: Ouais.
1: Ah ouais. Ouais. Et là, il est bouclé, là.
2: Il est fini, il est masterisé. On est en train de... On lance la fab des vinyles dans cette semaine. Donc,
1: et alors, un tirage pour toi, c'est combien de milliers, centaines de milliers? T'imaginerais en vendre combien?
2: Des vinyles?
1: Ouais.
2: Oh, je sais pas. Mais en tout cas, on va pas en fabriquer des centaines de milliers tout de suite.
1: Ouais.
2: On attendra que y ait, tu vois.
1: Bah non, même les gros vendent.
2: Non, c'est peu parce que tu les vends surtout en sortie de concert.
1: Voilà, c'est ça. Ouais, c'est une sortie de concert. Le reste, c'est du téléchargement de toute façon pour écouter ton album.
2: Bah, c'est du streaming surtout.
1: Ouais, c'est ça.
2: Pas du téléchargement d'ailleurs.
1: Ouais, bien sûr. Ouais. Donc on va découvrir ça bientôt, prochainement. La mise en ligne, c'est quand?
2: Alors, le nouveau single, c'est le 11 septembre,
1: okay.
2: Donc, vendredi, pas demain, mais celui d'après.
1: Ok. Oui, et mais là, on enregistre, donc on peut
2: donc
1: imaginer qu'il est déjà sorti.
2: Voilà, donc le Voyage en amont est sorti le 11 septembre.
1: Voilà.
2: Et ensuite, il y a d'autres singles qui sortent en novembre, en janvier.
1: Et l'album,
2: Et l'album en mars.
1: Bon, on va voir sur ça de très très près. Moi, j'étais ravi de passer ce court moment avec toi. C'est vrai
2: et
1: que c'est très court. On va s'écouter un autre titre. Tu veux écouter quoi?
2: Voyage en amont.
1: Eh bien, on s'écoute donc Voyage en amont. Et puis, je croise les doigts donc, pour cet album, Almée. Et je te dis à très bientôt.
2: Merci, François.
1: Et quant à vous, chers auditeurs, je vous dis à la semaine prochaine. Bye bye.
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Bonjour à toutes et à tous, bienvenue dans ce deuxième numéro de Maxi 45 Tours, l'émission entièrement dédiée au Maxi 45 Tours. Tout de suite, on attaque avec Kajagoogoo. La version Maxi de Too Shy prolonge le plaisir avec des passages instrumentaux et des arrangements plus développés. Un incontournable de la New Wave et de la pop britannique des années 80.

Avec son rythme entraînant et ses sonorités italo-disco, la version maxi de Take Me Up de Scotch est une véritable invitation à la danse. Les mixages entendus renforcent son énergie irrésistible.

La version maxi de The Wild Boys de Duran Duran accentue la puissance du morceau grâce à des sections instrumentales plus longues et une production encore plus spectaculaire, un titre emblématique du groupe britannique.

En version maxi, Flash in the Night, The Secret Service développe son atmosphère mystérieuse et ses nappes de synthétiseurs, une pépite de la pop suédoise des années 80, élégante et toujours intemporelle.

On poursuit avec Valérie d'Or et The Night. Cette version longue de The Night sublime l'ambiance romantique et électronique de ce grand classique de l'Italo-disco. Un morceau qui reste une référence des pistes de danse des années 80.

Cette version maxi de P Machinery de Propaganda offre une expérience sonore encore plus intense avec des arrangements sophistiqués et une production avant-gardiste. Un classique incontournable de la synth-pop allemande cette fois-ci.

Et on termine ce deuxième numéro avec Captain Sensible, c'est What en version maxi, évidemment. What conserve tout son humour décalé tout en proposant des rythmes prolongés parfaits pour les clubs. Un titre original et immédiatement reconnaissable de la scène New Wave des années 80. Et je vous dis au prochain numéro.

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